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2: Voilà, voilà. Bonsoir à vous tous. J'espère que vous allez bien. Vous êtes bien dans l'émission Tous Azimuts sur C'est ta radio. Un petit peu de retard. Allez, on est ensemble jusque 20h30.
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2: Voilà, voilà. Bah, écoutez, j'espère que vous allez bien, que vous êtes en pleine forme. On est vendredi. Eh oui, on s'est déjà vu mercredi, hein, il y a deux jours. Hein, oui, on est bien vendredi. Et on va commencer cette émission. Une émission habituelle. Et puis une émission avec un invité aussi. Oui, au fait, il y a un invité. Donc ça, je vous le présenterai après. Enfin, pour ceux qui ont Twitch, vous savez déjà, parce qu'il est déjà à l'écran. Mais pour ceux qui ne l'ont pas, eh bien, je vous présenterai tout de suite après. En attendant, on va d'abord voir un petit peu au téléphone qui est là. Au téléphone, moi je vois là l'image de Bertrand. Bonjour Bertrand.
4: Si tu activais le...
2: Ah bah tiens, si j'appuie sur le bouton, Bertrand, on t'entendrait mieux. Bonjour Bertrand.
5: Bonjour Patrick, bonjour tout le monde.
2: Voilà, je pense que tu étais en train de parler dans le vide parce que j'avais pas appuyé sur le bouton, tu vois. Je crois qu'il y a Caroline qui est là. Non, alors elle triche parce que sa photo est là, mais elle n'est pas là.
5: Hein. Bon, c'est elle pas est sur là. Le Twitch.
4: D'accord. Ah, oui, c'est vrai, elle est sur Twitch.
2: Elle est sur Twitch, d'accord, ok. Ah ben oui, Caroline est sur Twitch, et ben c'est formidable. Et puis il y a Sylvie qui va arriver donc, dans quelques instants. Alors sur Twitch, il y en a un qui va être surpris, je vais lui dire bonjour Florian. Il ne s'y attendait pas parce que je ne le connais pas, mais il est là, il est sur Twitch. Donc c'est Flo le chat 12.
4: Voilà.
2: C'est quelqu'un qu'on a déjà vu, je crois, non ?
4: Oui, on l'a déjà vu deux, trois fois, oui.
2: Ah oui, déjà venu. Ben salut la team, ben salut à toi, ok. Ensuite, on a Izuku, Ukuzi, ça c'est notre ami Lily. Eh bien, bonjour le Calaisien, j'espère que tu vas très bien, ok. Ensuite, on a Bertrand, on vient de l'entendre il y a quelques instants. On a Doris Sylvie, bah, cette fois-ci, je ne suis pas dans les yeux oranges, je sais qui c'est, ok. Eh bien, bonsoir Sylvie. On a Caro Stubi, eh bien ça, c'est Caroline, et bonsoir Caroline. On a Oui62110, c'est Williams, donc bonsoir à Williams. Et puis, y a du monde derrière. Il y a Marco6210, bonsoir Charlie. Voilà, donc tu sais qui c'est, ouais. Je suppose. On a Eliano officiel. Bah, comment il va, lui ? Je suis bien content de le voir là. Ok. Eh bien, bonsoir à toi. Ok. Ok. Et puis, Zuki qui répond. Tout ça, on verra après. Hein, les réponses, on verra plus tard. Mais en tout cas, eh ben, ça fait déjà du monde. Il y en a d'autres qui doivent encore arriver. Hein. Il y en a d'autres qui vont arriver. Il y a Liliam qui te demande si tu vas bien. Tu peux lui répondre. Hein.
6: Hein. Super.
2: Voilà. Parce que je ne l'ai pas encore présenté. Hein. Je présente les gens qui sont dans le studio. On va commencer par Anthony. Anthony, donc, notre technicien du jour, Monsieur Twitch également. Et puis là, il vient de galérer là pour. Sylvie, on aura des petites choses à se dire hein, parce qu'on s'était pas bien compris là quand même. Hein. Bon, ok. Hein. Oui, parce qu'effectivement, Charlie avait bien son EP, mais il avait aussi une clé avec tous ses titres et ça, j'avais pas compris ça. Donc voilà. Bon, enfin, bon, c'est bien. On a bien galéré tout compte fait. Et puis après, quand on a vu que c'était la clé, ça allait tout seul. Bien. Nous aussi, Eliano, ça nous fait très plaisir que tu sois là. Hein. Je dirai un petit mot de toi après, il n'y a pas de souci. Ok. Ensuite, on a donc. Alors, je ne sais pas le prénom, je ne l'ai pas demandé. On a Philippe. Donc, Philippe, c'est le papa de notre invité d'aujourd'hui. Hein. Oui, celui-là est un peu casse-pied à tourner, mais voilà, il faut forcer un petit peu. Voilà. Donc, bonsoir à toi, Philippe.
7: Bonsoir à tout le monde.
2: Voilà, je ne sais pas si on se tutoie, si on se voit. Si on se tutoie. Bon, ok. Hein. Et puis, on a notre invité du jour. Notre invité du jour, c'est Charlie. Bonsoir, Charlie.
8: Bonsoir.
2: Personne qui connaît, bien évidemment. Alors,
4: devant le micro, peut-être.
2: Ouais, voilà, tu vois, c'est comme quand tu chantes.
4: Bien devant le micro.
2: Bien devant le micro, tu sais. Hein donc voilà, alors Charlie, c'est. Bah, d'abord, c'est un artiste local. Moi, je l'appelle comme ça. Hein, parce qu'à partir du moment où on chante, moi, je ne sais pas chanter. Donc, à partir du moment où on chante, pour moi, c'est des artistes. Hein. Oui, bon, Liliam, c'est pas la peine tout de suite de te sauter de joie en entendant ça. Hein, d'accord, ok. J'ai dit que c'était à partir du moment où on chantait. Hein. Et Yano, pareil. Hein, ok. Bon, je plaisante. Ok. Mais, et en plus, je dis local parce que, allez, si je me trompe, t'es à quoi? T'es à 7-8 km d'ici, hein, c'est pas bien loin, d'accord, on dirait presque ville voisine, quoi, hein, ok. Donc, voilà, donc artiste local qui a participé à notre concours de chant l'an dernier. Pas très bien dans ses pompes d'ailleurs l'an dernier au moment du concours de chant, hein. Ok, je sais pas si je vais pouvoir chanter, je sais pas si, ok, ben oui, puis total, ben si, t'as chanté quand même, hein. Et puis, alors là, on en parlera tout à l'heure, hein, vraiment, la page qui a tourné au mois de janvier, hein, on a retrouvé Charlie, mais alors là, on a complètement retrouvé un autre Charlie, quoi, ok. Et puis Charlie, ben, vous le retrouverez au concours de chant de cette année, je dis bien, le 3 octobre, hein, puisque, il l'a appris tout à l'heure, hein, puisque ça a été le premier inscrit à notre concours cette année. D'accord ? Voilà. Alors, c'est peut-être une prédiction, hein, qui sait, on ne sait pas, hein, d'accord ? Hein, tant pis pour ceux qui se sont inscrits plus tard, hein, n'est-ce pas ? Bon. Hein, bon, voilà. En tout cas, il y en a d'autres qui sont inscrits. D'ailleurs, on en a deux, là, qui sont aujourd'hui présents sur Twitch et qui sont inscrits au concours de chant. Donc, tu vois, voilà, on se retrouve un petit peu en famille, là, tu vois, c'est bon, ok. Bon, il y en a d'autres aussi, il y a des nouveaux aussi, hein, ok. Donc, je disais, Charlie, on va lui laisser la parole après. Il va beaucoup parler. D'accord, prépare bien la bouteille d'eau. Elle est presque vide, il y en a une autre, hein. Il n'y a pas de problème, hein. D'accord, ok. Il va beaucoup parler, il va beaucoup chanter aussi. Enfin, chanter au moins deux chansons, puisqu'il en a deux, ok. Et puis, on va beaucoup l'écouter aussi. Voilà, donc, ok. On va redécouvrir donc Charlie ce soir sur l'antenne de C'est ta radio. Hein. Charlie, j'ai croisé aussi à The Voice Café il y a quelques mois. Hein. Voilà, parce que voilà, je l'ai retrouvé à ce moment-là, hein, et puis c'est à ce moment-là, j'ai dit, oh là, ok, sacrée différence, c'est bien, c'est parti, on y va, ok, et voilà, c'est comme ça, hein. Bien, en tout cas, donc, voilà pour toutes les personnes qui sont là ce soir, hein. Alors là, il y en a, je vais te dire, là, sur Twitch, là, il y en a deux, ils sont remontés, hein. T'as Lilian et Eliano, là, pas, ils y vont, là, ils arrêtent pas, ok, hein. Donc, voilà, ok, voilà, bon, Eliano qui nous déclare sa flamme, hein, il nous aime tous très fort, bon, c'est tout, hein. il rajoute quand même, bon, c'est tout, hein, c'est comme ça, bien, ok, ceci dit, donc, on va commencer cette émission, tout d'abord, par le bulletin météo, bien sûr, ça, c'est l'habitude chez nous, figure-toi qu'on a un premier magistrat dans la ville, le maire de Salomine, qui publie un bulletin météo de Salomine, qui publie un bulletin météo chaque semaine.

Température minimale 13 degrés, température maximale 26 à 27 degrés. Vent faible de secteur ouest à sud-ouest. On va faire beau samedi, c'est bien. Dimanche. Ah ben non, il fallait continuer. Après de belles périodes ensoleillées, les passages nuageux prendront le dessus momentanément en tout début d'après-midi. Mais pas de précipitation. L'impression de beau temps prédurera. Non, je recommence. L'impression de beau temps prédominera en journée. Température minimale 15 degrés, température maximale 28 degrés. Vent faible à modéré, toujours de secteur ouest-nord-ouest. Pour la semaine prochaine, un plateau de chaleur s'installera à plus 30 à 32 degrés le jour. Pour autant, en état actuel des modèles prévisionnels, nous ne nous aventurerons pas vers une canicule. D'ailleurs, en voici les critères. Il faudrait à minima, pendant 3 jours consécutifs, des températures égales ou supérieures à 33 degrés le jour, sous abri, donc à l'ombre. La nuit, des températures supérieures ou égales à 18 degrés. Jusqu'au 9 juillet, on peut raisonnablement affirmer qu'il n'y aura pas de vigilance orange canicule dans notre région. Pour autant, restons prudents et affaire à suivre, bien évidemment. Donc oui, on se limite à une semaine parce que les météorologues nous disent que des prévisions météorologiques à plus d'une semaine, généralement, c'est peu fiable. Donc on se limite à une semaine, mais bon, voilà, on sait qu'il va faire beau quand même la semaine prochaine. En tout cas, merci Maître Christian donc pour ce bulletin météorologique. Petit mot de votre chronique concernant Pour aller plus loin. Pour aller plus loin, cette fois, traite des coups de soleil. Attention aux coups de soleil, pourquoi est-ce qu'il faut y faire particulièrement attention. En ce moment, le retour des pics de chaleur et le temps ensoleillé éprouvent nos organismes, mais les rayons du soleil sont particulièrement forts en UV. Cela n'est pas sans risque pour la santé. Donc la semaine dernière, mercredi plutôt, dans la semaine dernière, on avait un peu plus de temps, on n'avait pas les chroniques, on n'avait pas d'invités, etc. Cette semaine, eh ben, désolé monsieur le maire, on a du monde. Donc si les gens veulent voir votre chronique, eh bien ils vont sur votre page, tout simplement Facebook, Christian Pedowski, et vous avez donc bien sûr la chronique en entier. Alors, que dire de Salomine rapidement? Salomine adhère au système des 10 000 départs en vacances, les vacances qui approchent. Donc, les chèques de vacances ont été remis aux familles par la municipalité et l'association qui s'occupe de ces 10 000 départs en vacances. Donc, voilà, donc on nous informe de cela. Ok. Vous trouverez également des informations sur Dynamic Gym, cette fameuse association donc de Salomine, qui a fêté sa fin d'année ici mercredi. D'accord. Les enfants qui sont allés se promener dernier jour de l'année à Dennis Park. Donc ça aussi, il y a quelques photos également sur la page de Monsieur le Maire. Ok. Et puis la publicité, monsieur le maire, je passe dessus, vous le savez. Là, on ne fait pas de publicité. Ok. Remise des prix du challenge sécurité routière. Ça aussi, c'était un point important sur les activités de la ville en cette fin de trimestre, le troisième trimestre. Troisième trimestre scolaire, je m'entends. Ok. Donc, ça aussi, c'était important. Et puis un petit clin d'œil à l'association Avenir des Cités. Avenir des Cités qui est donc un club de prévention qui œuvre depuis 30 ans sur le secteur notamment de Arne et qui se voit supprimer son local par la nouvelle municipalité de Arne. Donc quelque chose qui est inadmissible quand on sait que cette association a 30 ans d'âge, quand on sait qu'elle s'occupe de 160 jeunes en difficulté ou tout au moins ayant besoin d'activité sur Arne. Et quand on sait que cette suppression de local va certainement amener à la liquidation de cette association et au licenciement de 7 salariés. D'accord. Alors bravo à la mairie de Salomine, bravo à la mairie de Arne pour cette décision qui n'est autre que politique. J'irai pas plus loin puisqu'on parle pas de politique sur l'antenne de cette radio, mais il faut bien voir les choses bien en face et c'est vraiment très très très regrettable. Voilà, tout simplement, et atteindre si vous voulez à la prévention, atteindre à la culture, atteindre à

0: Toutes ces choses qui font que les associations peuvent proposer donc des activités au niveau des personnes qui s'y intéressent, eh bien franchement c'est petit. C'est petit et c'est vraiment regrettable. Voilà, j'irai pas plus loin là-dessus parce que je pourrais encore m'étendre là-dessus. Parce que franchement, moi je l'ai en travers de la gorge ce truc-là. Parce que ce club de prévention, il fait vraiment des choses magnifiques. Et c'est vraiment dommage de le condamner comme ça, tout simplement. Voilà, allez, on va passer au retour sur l'émission. Allez, on va mettre un petit jingle tiens, pour couper ce truc-là. Hein, et puis on repart sur l'émission.
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0: Voilà, retour sur notre émission. Oui, on reprend un peu ses esprits. Retour sur notre émission. Tiens, en fait, il y avait un petit truc aujourd'hui. Moi, je voulais penser ça.
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0: Eh bien oui, aujourd'hui c'est l'anniversaire de notre technicien en herbe, là, donc Anthony. Hein. Alors je sais que ça marque, ok. Et bon, j'ai pris cette chanson-là, c'est pas celle-là que je voulais passer, hein, d'accord. Celle-là, entre autres, mais il y en avait d'autres, et puis j'ai pas réussi à les mettre, mais alors, c'est pas grave, ok. Mais au moins, voilà, marquer ce moment qui est important. Anthony, aujourd'hui, il a 16 ans.
1: Alors, ouais. Je me reprenais sur les mathématiques, mais on va calculer ensemble, je pense.
0: Voilà. Donc, Anthony, donc, il a 16 ans aujourd'hui. Et puis, c'était... je pense que les membres qui sont au téléphone seront d'accord avec moi. Je vois qu'il y a Caroline et il y a Sylvie qui nous ont rejoints. Ouais. Bonsoir à toutes les deux.
2: Bonsoir tout le monde. Salut, bon anniversaire, Anthony.
1: Merci beaucoup. Voilà. Merci.
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0: Je savais qu'ils allaient te mettre en boîte. Hein.
4: Bon anniversaire.
1: Ah non,
3: 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C'est mignon.
0: Oh, et on en a un autre de bébé.
1: À tout le monde.
0: Et on en a un autre de bébé maintenant. Il y a l'IS quand même. Voilà.
3: Bon, enfin, deuxième bébé, Anthony, c'est le premier.
0: Voilà. Bon, enfin, en tout cas, moi, je voulais insister sur cet anniversaire parce que c'est vrai que, bon, je crois qu'on sera tous d'accord pour dire qu'Anthony apporte beaucoup de choses à cette radio. Et c'est pas fini parce qu'on a un programme ici d'été qui est assez chargé. Ouais. Notamment avec le site qui sera mis en place dans le courant de l'été. Et puis quelques petites modifications techniques. Des modifications aussi au niveau de la playlist, parce que moi je veux qu'il y ait des chanteurs locaux sur la playlist, d'accord, et ce serait tellement bien de les voir monter lors du classement du top, hein. Donc ça, moi je veux retrouver ça, on a déjà connu ça et je veux retrouver ça, donc voilà, donc il y aura du Okmyo dans la playlist, il y aura du Logan dans la playlist, et puis il y aura aussi du Lima, il y aura aussi du Charlie, il y aura aussi du Eliano, il y aura aussi, voilà. Moi, je veux que tous ces gens-là, on les retrouve dans la playlist et qu'à un moment ou à un autre, comme ça, même dans la programmation automatique, on les retrouve dans la journée sur cette radio et qu'ils puissent participer donc au classement du top dont on parlera tout à l'heure. Tu comprendras ce que c'est que le top.
1: Ouais.
0: D'accord ? Voilà. Donc, voilà. Donc, c'est clair. Donc, avec Anthony, on va beaucoup travailler là-dessus. Hein, et c'est sûr que là, il y a énormément de boulot. Hein, il ne faut pas croire. Il y a énormément de boulot, ok, et plein d'autres, mais bon, ça qu'on n'aura pas le temps de faire parce que ce sera trop.
1: Vincent, donc, si tu passes par là.
0: Ouais, bah Vincent, oui, il faudra aussi oui, qu'on voit un petit peu pour que tu t'associes un petit peu à ça, parce que là, il y a même des moments où on aura besoin de toi, même au niveau technique, ok, et donc voilà, et bon, c'est clair, et c'est sûr que pour le fin août, il faut que ce soit fait, parce qu'après, on attaquera le concours de chant, et franchement, moi, j'aurais plus le temps hein, de mettre là-dessus, hein, parce que avec le concours de chant, il y a aussi beaucoup de choses à faire, surtout que cette année, on attend 30 candidats. Donc voilà, il faut voir les choses. Et puis j'espère qu'on aura plein de spectateurs. Hein, d'accord, ok. Pour l'instant, j'ai ouvert 250 places de spectateurs. On avait 120 l'année dernière. Bon, d'accord, ok. Mais on peut en mettre jusqu'à 400. Bon, en fait, nous, voilà la blague d'avenir à 400. On n'est pas équipé pour le faire. Mais, mais si, parce qu'on est quand même associé dans ce concours avec une association dont on parlera tout à l'heure, qui est l'ACA, l'Association des Amis de la Cité d'Artois. Qui vont cette année nous donner un coup de main pour encadrer ce concours au niveau donc bénévolat, ok, donc notamment au niveau de l'accueil. Donc tout ça, on va revoir tout ça avec eux. On l'a fait cette année avec leur guinguette. Bon, ben voilà, ce sera. Ils vont nous rendre l'appareil en participant aussi. Ils seront 3, 4, 5, j'en sais rien. Ce qu'on aura besoin. Hein. Nous, on est une petite quinzaine. Eh ben, ce qu'on aura besoin en plus pour donc mener à bien ce concours. On en parlera un petit peu plus tard. En attendant, il est 19h30. Bertrand, non, c'est pas à toi. Hein, parce que moi, j'aimerais bien donner un peu la parole à Charlie. Hein. Charlie, il m'a senti arriver, tu vois, parce qu'il a sauté sur sa bouteille d'eau. Il dit maintenant, il va me faire parler.
1: Allez, cul sec.
0: Voilà. Charlie, t'es là pour te présenter, d'accord, hein. Bah, commence par te présenter tout d'abord. Qui es-tu?
5: Alors, bah, je m'appelle Charlie, j'ai 15 ans et je chante depuis 2-3 ans. Voilà.
0: Depuis 2-3 ans, oui, oh, oui, j'ai vu tes photos de toi très jeune, oui, oui, d'accord. Bon, il a 15 ans, alors il est très modeste, Charlie, hein, d'accord, parce qu'il a oublié de vous dire que bah, il vient de passer le brevet, hein, qu'il est en 3e, puis que c'est un très, très, très mauvais élève qui termine son année de 3e avec 17 de moyenne, hein, voilà. Mais comme la plupart... la plupart des chanteurs, et la plupart des personnes qui essayent de de faire autre chose de leur vie. Je pense aussi aux sportifs. Tu as énormément de sportifs aussi qui sont de très bons élèves, malgré les heures et les heures qu'ils peuvent passer à pratiquer leur sport. Ben, toi, je suppose que tu passes des heures et des heures à chanter aussi. Hein. De toute façon, moi, chaque fois que je te vois, tu es en train de chanter. De toute façon, donc, voilà. Enfin, ça, c'est fait exprès. Voilà. Alors, Charlie, donc, l'année dernière, tu étais au concours de chant. D'accord ? Bon. OK. À notre médiocre et modeste concours de chant. Hein, okay.
1: Médiocre, non. Modeste, oui, médiocre, oui. Non.
0: D'accord. Bon, médiocre, non, puisque de toute façon, on a fait un petit sondage à la fin. Hein. Enfin, pas à la fin, après. On a envoyé un petit sondage et on a eu un retour quand même de 88% de satisfaction sur l'ensemble des postes. D'accord. Des postes plus ou moins, OK. Mais sur l'ensemble, on arrive à 88%, d'accord, avec plus de la moitié des chanteurs qui ont répondu. Je crois que c'est bon, c'est correct, on peut se baser là-dessus, d'accord. On vise les 100%, hein, comme tout le monde, hein, ok. Voilà. Donc, alors le concours, tu y es encore inscrit cette année, oui. Avec deux chansons que tu as choisies, mais qu'on dévoilera pas ce soir, puisque les chansons, je ne les dévoile pas de toute façon avant le concours, ok. Dans la mesure où on a une partie fauteuil retourné. Donc, bah, les juges en fauteuil retourné ne doivent pas connaître, bien sûr, les titres des chansons, parce que sinon, ils vont repérer tout de suite les candidats, quoi. Voilà, donc voilà. Donc c'est clair que... Okay. Ce soir, Charlie, t'es venu pour nous faire écouter ta musique. T'as un EP. Il y a combien de titres sur l'EP ?
5: Deux
0: titres, d'accord. Et puis, tu nous as amené également deux bandes-son pour chanter en direct. Une bande-son pour chanteur direct. D'accord. Tu vois, j'avais pas tout compris, moi. Hein, tu vois, hein, tout à l'heure, j'ai survolé, moi. Hein, ok. D'accord. Donc, on aura en tout trois chansons de toi.
5: C'est ça.
0: C'est ça. D'accord. Ok. Voilà. Et il y aura d'autres chansons, bien sûr. On aura Opio. On aura, alors, Louis. Alors, Louis Collet, tu le connais pas, bien sûr. Moi, je le connais que comme ça, hein, par échange, parce que, bon, on n'a pas encore de contact direct. D'accord. Louis Collet, c'est le deuxième au classement de la section de The Voice il y a 2 ans. D'accord. C'est le deuxième. D'accord. Bon, il y a lui. On aura une chanson de Naël. D'accord. Soit la chanson qu'il a écrite, soit celle qui vient de sortir. Ok. Voilà, on aura, voilà, on aura donc des titres comme ça. Il n'y aura pas de, chanteurs internationaux là ici ce soir, puisqu'on n'aura pas la place pour le faire. Ok. Voilà. Alors, qu'est-ce que tu veux faire actuellement? Tu veux chanter? Tu veux encore écouter un peu? Tu veux quoi? Tu veux faire?
5: Écouter un peu et après chanter.
0: Et après chanter, voilà. Non, mais voilà. C'est pour ça que je te demande, d'accord, ok. D'accord. Donc, quand tu veux chanter, tu nous fais signe. Hein. Il n'y a pas de souci là-dessus. Hein. Parce que moi, je vois qu'il y a des titres là qui sont programmés, d'accord. Donc, il n'y a pas de souci là-dessus. Et puis, ce qu'on va faire, c'est peut-être écouter Logan, peut-être.
1: On a un abonné sur Twitch.
0: On a un abonné sur
1: Twitch. Un nouvel abonné sur Twitch. Ah bon. Le temps qui s'affiche sur mon écran, c'est Eliano qui s'est abonné sur Twitch.
0: Ah, il s'est abonné. Ah ben, tant mieux. Ben,
1: il vient de s'abonner.
0: Ok. Hein, ben, c'est bien, il se lance, Eliano, là. Hein, bien. Voilà. Ok. Oui, parce que moi, je suis sorti de Twitch pour l'instant. Hein, voilà, donc j'ai pas vu tout ça. D'accord. Et comment tu vois qu'il est abonné, toi? Il faudra que tu m'expliques.
1: Ben, c'est le bruit que tu as entendu il y a même pas 2 secondes.
0: Oui, d'accord, ok.
1: C'est pour ça que t'as le nom et après ça s'affiche sur Twitch.
0: Ah, d'accord, ok. Bon, ben voilà, ok. Voilà.
1: C'est compliqué pour toi, je pense.
0: Mais non, pas du tout, pas du tout.
1: Hein, ah, ça va sais. Alors.
0: Non, pas du tout. Ok. Bon. Donc voilà. Donc oui, je disais, on va écouter la toute nouvelle chanson de Logan. Logan Wallace, encore un artiste du coin. Hein. Oh, quasiment. Il est quasiment, parce que lui, c'est pareil, il habite quoi, une dizaine de kilomètres d'ici maintenant. Donc, allez, il est quasiment local aussi. Ok. Alors, on va... J'ai bougé. Pourquoi j'ai bougé là? Voilà. On va l'écouter. On lâche rien. Ok. Et savoir que, quand il a sorti son titre, eh bien, il était là. Il était dans le studio. Je lui ai dit, pas de problème, tu sors ton titre vendredi, t'es dans le studio vendredi. Et il était là. Ok. Donc, ça, c'est très bien. Chaque fois que tu sors un titre, t'es ici. Hein. Ok. Allez, on y va avec Logan Wallace, on lâche rien, on se retrouve tout de suite après ceci, ça là pour 3023. J'appuie sur le bon bouton et ça va aller.

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1: Voilà, voilà, nous voici de retour donc sur l'antenne, le temps que je mette mon casque, sinon je ne m'entends pas. Voici de retour sur l'antenne, j'étais en train de découvrir un petit peu toutes les proses qu'il y avait sur Twitch, d'accord hein. Alors oui, alors Logan, t'as une fan, hein. Logan, t'as une fan, hein, je te le dis, hein. D'accord, ok. Vive Logan, ah, bah bien, ok. Hein. Et puis hier m'a dit, ah ben bah, maintenant, je vous laisse parce que je vais écouter Logan. Ouais, attends, tu sais qui c'est? Voilà, tu sais qui c'est.
2: On sait.
1: Voilà, Logan, t'as une fan, ok d'accord. Ouais, ok, bon, c'est bien, ok. Ok, bah oui, moi je vous laisse continuer à discuter, mais genre, je regarde ça de loin, hein, mais ok, je vous laisse discuter. Bien, alors donc, on retourne à l'émission. Alors Bertrand, et puis après on entendra chanter donc Charlie. Bertrand, es-tu là avec nous?
3: Oui, oui.
1: Ouais, t'es là. Alors, attends,
3: pas de problème.
1: Je prends la bonne souris pour trouver ton petit jingle, parce que je sais pas où Anthony me l'a mis. C'est pas moi qui ai préparé aujourd'hui. Je l'ai.
2: Numéro 13.
1: Bertrand, allons-y.
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1: Voilà à quoi s'amuse Anthony pendant ses vacances. Enregistrer des petits jingles comme ça pour l'émission. C'est très bien, vas-y, continue. Il y en a plein à faire.
2: Ah bah oui. Hein.
1: Mais je crois qu'on va inviter, tu sais, les gens qui ont participé au concours de chant, etc. Hein, à ces quatre, on va faire un petit barbecue, là, tu sais. On va inviter tout le monde. Et puis, de temps en temps, on ira au studio enregistrer un petit jingle, tu sais.
2: Numéro 46, et puis il va s'avancer.
1: Mais non, mais ce serait marrant parce qu'on aurait plein de voix différentes. Ce serait marrant comme truc.
2: De Léane à Sylvie, en passant par toi.
1: Ouais, ouais, ouais. Et puis je te dis, même les participants au concours de chant et tout ça, ce serait bien. Ce serait très bien. Bon, tu aurais pu dire que tu avais remis les caméras, parce que moi, je fais des grands gestes devant la caméra, ça se fait pas quand même. Hein. Bon, alors, Bertrand, es-tu là? Oui, tu m'as dit oui. Alors, Bertrand, tu vas continuer à nous parler donc de cette historique de la Coupe du Monde, ou ouais. Pas
3: Aujourd'hui, je vais faire une petite exception parce que j'ai pas tellement de. J'avais plus de trop d'idées.
1: Ouais,
3: donc,
1: et puis attends, entre nous, elle est pas intéressante la Coupe du Monde actuellement. T'as vu l'équipe de France, ce qu'ils font? Ils font n'importe quoi.
2: Là, t'as tiré des ennuis là.
1: Non, parce que j'ai dit mercredi que j'allais commencer à regarder maintenant qu'ils avaient gagné 3 matchs. Donc je vais commencer à regarder. Donc 4 matchs ils ont gagné maintenant, 3 4
2: Ouais, je crois 4.
1: 4
2: Aucun but, enfin 2 buts encaissés. 4 matchs gagnés, il n'y a pas de nul. Je crois que mémoire, c'est ça. C'est 4 ou 6.
1: Voilà.
3: C'est là que ça devient de plus en plus intéressant parce que les matchs sont plus serrés. Les équipes sont serrées. Et là, on fait un retour en arrière. On retrouve 98. Parce qu'on retrouve le Paraguay.
1: Ouais, c'est exactement la même chose. Ouais, et puis même la progression.
3: On se souvient du Paraguay à Lens.
1: Oui, bien sûr, j'y étais, je me souviens. Hein. J'ai même cru à un moment que la tribune allait craquer, et il n'y avait pas de but, et puis bien sûr, le coup, il y a eu un but, ça y est, la tribune ne va pas tenir, c'est pas possible. Hein. T'aurais vu ce truc-là, tout le monde s'est levé, tout le monde...
3: Je me souviens de ce jour-là, il faisait très très chaud.
1: Il faisait très chaud, exactement.
3: C'était à dimanche.
1: Il faisait très très chaud, ouais. D'accord. Et oui, parce que moi je travaillais à ce moment-là pour, je vais pas le citer, un truc de téléphone, ok. Et j'installais donc le stand juste avant les matchs. Et puis après, on avait les passes, on pouvait aller voir les matchs, etc. Donc voilà. Donc ce qui fait que je suis allé voir ce match exactement. Il y avait match de la Croatie également qui s'est joué à Lens aussi. Donc voilà.
2: Croatie, j'ai écrit ce mondial, on le rappelle.
1: Voilà. Donc c'est sûr que c'était un grand moment. Et c'est vrai que ça suit un petit peu la même chose parce que, ici, ça y est, ils ont leur vitesse de croisière et il n'y a pas de raison qu'ils n'aillent pas jusqu'au bout, il n'y a pas de raison qu'ils ne gagnent pas. Donc, c'est tout ce qu'on va leur souhaiter hein, et puis ce qu'on va nous souhaiter à nous aussi d'ailleurs. Bien, ceci dit Bertrand, donc ce soir tu nous parles de toute autre chose.
3: Je vais parler de football toujours.
1: Ouais.
3: Mais j'ai une idée. J'avais toujours ça dans le coin de ma tête. C'était de parler des clubs qui ont marqué. La Coupe de France et qui ont fait des exploits ou ont marqué les esprits dans la région.
1: D'accord.
3: Il y a pas mal de petits clubs qui ont fait des petits exploits et qui ont marqué les époques. Donc j'ai retenu 5 événements de clubs de la région qui ont marqué l'époque.
1: J'espère pour toi que tu as retenu les bons, hein, d'accord ? Parce que moi, il y en a un qui m'a tenu à cœur. Alors, j'espère pour toi que tu as retenu.
3: C'est le dernier que je pense que c'est. Je pense que c'est le dernier que je vais faire.
1: D'accord.
3: Donc je vais retourner déjà en 1987. En 1987, l'AS Loison-Soulance a réalisé un parcours remarquable en Coupe de France en battant un club de supérieur à lui, Poissy, en 32e de finale. Le club de Loison-Soulance, alors en division d'honneur à l'époque, affronte Poissy en 4e division, une division de plus que, et ils les battent en terrain neutre, à Avion. En 16e de finale, ils se retrouvent affrontés contre un club de 4e division, Périgueux, qui là les battra en match aller-retour. En 8e de finale, ce même Périgueux sera éliminé par le Racing Club de Lens. Donc ensuite, on se retrouve en 1989 et on va parler le Stade Héninois. Réalisera un très beau parcours en Coupe de France en étant un club de division d'honneur. Hénin ira jusqu'au 32e de finale et réalisera son rêve de beaucoup de footballeurs amateurs d'affronter un club pro de première division, le FC Nantes, de Didier Deschamps et de Marcel Desailly. Ce match se déroulera dans le Stade Bollaert. Hénin FC Nantes 04 avec les joueurs pro de l'époque, donc Marcel Desailly et Didier Deschamps. Ensuite, on se replonge en, et là c'est un très beau souvenir que j'ai de jeunesse, donc c'est le 7 avril 1992. L'US Saint-Omer a tenu tête dans une ferveur des petits stades, un grand club européen en 8e de finale de Coupe de France, l'AS Monaco. L'US Saint-Omer bataille et défend ses couleurs pour s'incliner contre l'AS Monaco 4-2, avec les honneurs devant 9000 spectateurs conquis. Le 12 février 1994, le PSG a battu 4-1 un petit club de la région, le SCS Avion, après prolongation, en 16e de finale de Coupe de France, dans un Bollaert en folie. 20 000 personnes ont assisté à ce match fou entre le CS Avion, club de DH, et qui a mené à la mi-temps 1-0 face à l'Armada parisienne. Le baroud d'honneur est que Avion a emmené le PSG en prolongation et la fatigue et le talent des stars parisiennes a eu raison du renard avionné. Et enfin, on va terminer par le plus grand exploit d'un club amateur de la région, mai 2000. L'épopée du club de Calais reste à nos jours le plus beau parcours d'un club amateur en Coupe de France jusqu'à la finale au Stade de France face au FC Nantes. Ils ont fait tomber Lille, Strasbourg, Bordeaux et plein d'autres. Et dans un 1-1, les clubs pro sans trembler et ont fait rêver toute une région de bonheur. La finale sera belle. Calais mènera à la mi-temps et cédera 2-1 face à Nantes qui les mettra en lumière malgré la défaite. Donc voilà, c'était la petite page Coupe de France de la région et ça me tenait à cœur de faire ça.
1: Eh ben c'est très bien, Bertrand, en tout cas. Hein, et bon, ben merci pour tous les clubs que tu as cités, bien sûr, aussi bien ici du secteur de Lens que le club de Calais, qui effectivement avait fait cet exploit. Et c'est de celui-là que je voulais entendre parler. C'est bien, tu vois, on n'a pas correspondu ensemble, et puis c'est ce que tu as fait. Hein, parce que franchement,
3: moi, j'ai un beau souvenir, c'est celui d'Avion. À Avion, franchement, c'était incroyable. Un club de divisionnaire. qui sortait de nulle part et qui menait 1-0 contre le grand PSG.
1: Non mais voilà. Et comme quoi, tout est possible hein, dans ces coupes de France. Là, tout est possible. Hein. Donc, il n'y a pas de raison là-dessus que et même Coupe du Monde, tout est possible. Il n'y a pas de raison non plus. Hein. Voilà, on les attend en tout cas.
3: Okay. Oui. Ce soir, il y a un match. Bertrand. Ce soir, il y a un match déséquilibré.
1: Comment?
3: Ce soir, il y a un match déséquilibré entre l'Argentine et le Cap-Vert.
1: Ouais. Bon. Je t'avoue que c'est pas le match que je vais regarder, hein, je t'avoue. Hein. Ok. Non, il faut pas m'en demander trop quand même, quoi. Écoute, la semaine dernière, j'ai fait un exploit, d'accord. J'ai regardé deux matchs sur une soirée. Il faut que je le faire quand même, hein, parce que moi, regarder deux matchs. Mais franchement, regarder 22 joueurs qui courent après un ballon, qui même de temps en temps se bagarrent pour l'avoir, bah qu'on leur donne un ballon chacun, et puis c'est tout. Enfin, c'est toujours ce que je dis, quoi. Mais non, mais le truc, trêve de plaisanterie. Il y avait un match qui était donc un match avec l'équipe de Côte d'Ivoire. Et j'ai un ami en Côte d'Ivoire et je savais qu'il allait m'en parler. Donc j'ai regardé le match quoi, hein, pour dire de pouvoir lui en parler. Hein, et puis pouvoir malheureusement lui dire que la Côte d'Ivoire, ils n'avaient rien accroché, qu'ils n'avaient rien fait sur le terrain. Mais il me l'a dit lui-même. Donc c'est sûr, c'est vrai que franchement, ils n'ont pas été transcendants. Quoi, hein, ils ont perdu de façon tout à fait logique.
2: Ouais.
1: Okay bon. Et puis après, il y avait le match de l'équipe de France.
2: Ah bah.
1: Voilà, contre la Suède.
2: Contre la Suède, exactement. Et ils se sont fait rétamer.
1: Bon, voilà. C'est tout. Hein, c'est
2: À tel point que la télévision locale là-bas avait fait une sorte d'équipe fusionnée. Si la meilleure équipe possible, on pouvait la mettre sur le match. Mais en fait, ils ont mis tous les joueurs de l'équipe de France. Ils n'ont mis aucun joueur de la Suède. Donc vraiment, c'était l'équipe française qui allait gagner, pour les Suédois.
1: Enfin voilà, donc on verra le prochain match ce que ça donnera. Bertrand, tu nous as donné des choses très sérieuses quand même, d'accord. Tu ne sais pas nous faire rire ce soir?
3: Je vais essayer un petit peu. C'est une anecdote que j'ai vue sur la Coupe du Monde encore.
1: Ouais.
3: Mais j'ai vu ça. Mais franchement, j'ai dit, mais c'est quoi ce truc? Alors, c'est l'histoire d'une voyante brésilienne qui avait prédit l'enlèvement par les extraterrestres de la star brésilienne Neymar lors du match Brésil-Écosse. Je suis désolé, j'ai regardé le match. Il a toujours été là, il ne s'est pas fait enlever.
1: D'accord. Voilà. Bon, je demandais quelle serait la chute, là. D'accord, ok. Bah, la chute, elle est bonne, d'accord, il n'y a pas de souci.
3: Il est toujours là.
1: Voilà. Eh bien, Bertrand, on va te remercier pour tes chroniques, d'accord. Bien sûr, tu restes avec nous, tu interviens quand tu veux, hein, notamment quand on parlera du concours de chant tout à l'heure. Et là, on va laisser notre artiste du jour, on va lui laisser le micro. On va couper la ventilation pour pas que sa feuille s'envole, ok. Et je pensais couper la ventilation pour sa voix, tu sais. Et puis oui, comme ça la feuille s'envolera pas. Donc voilà, ok. On s'était tout à fait
2: différentes.
1: Hein, voilà. Et puis on va l'écouter en direct dans le studio. C'est pas un exercice facile parce que il fait pas dans le studio, il fait un petit peu chaud. On n'est pas franchement dans les conditions idéales forcément, mais l'espoir est là et il est possible, hein, puisque il y a d'autres qui l'ont fait également. Donc tu vas nous chanter quoi, Charlie? D'accord, ok, heureusement que j'ai les yeux. Hein. Alors si je te dis si seulement je pouvais lui manquer, ça te parle? Oui, c'est de
2: Calogero.
1: Calogero, voilà, j'affiche toujours le A et le O, moi, hein, d'accord, ok. Voilà, tu te souviens des paroles? Oui, tu les as sous les yeux, forcément, d'accord, ok. Je comprends mieux maintenant que tu as demandé les paroles, hein. Ok. Tu chantes assis, debout? Debout, c'est parti, tu peux te lever, hein, et puis on va te lancer la musique, et ok. T'entends suffisamment dans ton casque?
5: Oui,
1: t'as le droit de parler dans le micro, il n'y a pas de souci. Hein.
5: Oui,
1: voilà, ah, ok. Parce que comme j'ai le casque, tu comprends, j'entends pas ce que tu dis sinon. Voilà. Hein. Donc, réglage des caméras. Voilà. Alors, je dis pour ceux qui sont sur Twitch, sur www.cetaradio.fr, j'ai vu qu'il y avait quelques personnes qui étaient là-bas. Donc, donc pour eux. Et Charlie, quand tu es prêt, bon, ça, tu peux le laisser pendre éventuellement, c'est pas le problème. Voilà. Hein. Et quand tu es prêt, tu me fais signe et je lance la musique. Ouais. Et bon, on est parti alors.

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2: Voilà, voilà. Donc, c'était la première chanson que nous a proposée donc Charlie. Ok. Et alors, ça fait comment de chanter à la radio, Charlie? Au début, pas très à l'aise quand même. Hein.
3: Ça fait drôle.
2: Je sais, j'ai remarqué. Ok. Voilà. Donc, c'est clair. Alors, par contre, bon, on a dû faire quelques petits ajustements de façon à s'entendre un peu mieux la musique. Hein. Voilà. Il fallait le temps qu'on se comprenne. J'avais pas compris. Moi, d'accord. Il fallait le temps qu'on se comprenne. Mais voilà. Donc, c'est clair que. Ok. Mais c'était bien. C'était même très bien, enfin, je sais pas moi ce que les gens pensent.
4: Non, hein, franchement, c'était vraiment okay. Très beau.
2: Allez-y, là, voilà, bah voilà, bravo Charlie.
4: Sur Twitch, ça commence à se réveiller, mais c'était vraiment très beau.
2: Voilà,
4: mais...
2: d'accord, donc c'est
4: très
2: bien.
4: Très belle chanson.
2: Oui, sur Twitch, j'ai un petit peu calmé, parce que j'ai mis qu'Eliano, il mettait l'ambiance, et puis d'un seul coup, pouf, il n'y a plus d'ambiance, il n'y a plus rien eu. Hein, donc voilà, ok. Mais franchement, si, c'est vrai que ce n'est pas facile. Tu te retrouves quand même dans un environnement que tu connais pas, que tu ok, donc c'est pas évident, d'accord, ok. Mais bon, c'est clair. Dans cette chanson, tu as réussi à nous montrer un petit peu aussi, bon, ce que tu savais faire avec ta voix aussi. Et ça, c'est important. Et je crois que ça te rassure, ça.
3: Ouais.
2: Ouais, je me doute. Voilà. Bon, on va le laisser un petit peu tranquille, hein, parce que là, il est ok. On va le laisser un petit peu tranquille. Et j'ai vu que tes paroles, tu les avais pas beaucoup regardées, tu comptais. Hein.
3: Au début, oui. Au début, ouais. Au début et après moi.
2: Ouais. Le temps que je stresse, il y a, et puis après,
3: voilà, c'est ça.
2: Ok, bon, non, mais c'est très bien. En tout cas, moi, je suis bien content de ce qu'on a entendu là, et puis de ce qu'on va encore entendre, hein, parce que je vois qu'il y en a encore, là, ici. Voilà, je ne sais pas pourquoi, d'ailleurs, il y a une deuxième fois, mais ça, ce n'est pas grave. On verra un peu tout à l'heure, parce que j'ai deux fois la même chanson, tu ne vas pas la rechanter.
3: Normalement, non.
2: Non, je pense pas. Hein, d'accord, ok. Hein, voilà, bon, je vais regarder un petit peu après. Ça va, c'est pas un problème. Ok. En tout cas, eh bien, vous êtes toujours dans l'émission, bien sûr.
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2: Voilà, mission tous azimuts, on va rejoindre Sylvie. Alors Sylvie, je vais te dire, Sylvie, non, on va pas te rejoindre tout de suite, parce que oui, je vais te dire un truc, c'est que j'ai complètement oublié de dire à Anthony, qui a fait la playlist, le titre de ta chanson, donc on l'a pas programmé pour l'instant, alors on va essayer de le trouver.
4: Ah bah, ça va arriver dans 20 secondes.
5: Ça fait qu'un an que je fais ma chronique, c'est bien.
2: Non, c'est le titre de la chanson, simplement, tu vois. Comme quoi, tu vois que les habitudes... Oui. Tu vois, les habitudes se prennent vite, t'as eu deux émissions, t'as pas fait ta chronique, et bah ça y est, t'es oublié, quoi, hein, voilà, c'est ça le truc.
5: Oh, bah,
2: t'as vu comment ils sont quand même. Hein.
4: Mon cher Patrick, t'as le titre.
5: Bon, ouais, je le note.
2: Le titre, on va te le trouver, d'accord? Parce que, bah, oui, mais alors, je veux venir chercher sur mon téléphone. Donc, si tu vas faire le tour, tu vas venir chercher. D'accord? Voilà.
4: J'arrive.
2: Voilà. Alors, donc, pendant ce temps-là, eh ben, écoute, on va donner des informations, on va passer un petit peu. Moi, je ne sais pas, est-ce que tu as repris tes esprits? Tu peux parler un petit peu? Ok?
3: Oui, mais.
2: mais qu'est-ce que je vais dire?
3: Voilà, c'est ça.
2: Mais t'inquiète pas avec ça, toi. Ici, tout se fait en direct, tout se fait, ok? T'as vu quand on fait une erreur, on dit, ah, ça fait rien, attends, on va faire ça pour rectifier, tout se fait en direct, d'accord? Et on sait que ça plaît d'ailleurs à certaines personnes, n'est-ce pas, Sylvie? On sait que ça plaît à certaines personnes, donc c'est très bien, ok? Bon, dis, Anthony, tu fais le tour, tu viens chercher le titre de Sylvie, s'il te plaît, dans mon téléphone. Et puis, après, il faudra qu'on le trouve et qu'on le programme. Bien. Là, t'es en vacances. D'accord. Ouais. Tu vas faire quoi pendant tes vacances? Il m'en pose des questions. Qu'est-ce que je sais, ce que je vais faire, moi?
3: On part en vacances.
2: Vous partez en vacances?
3: Oui.
2: C'est bien, ça. Tu es dans quel coin?
3: En Normandie.
2: Normandie. Oui.
3: Je sais pas.
2: Très beau, très beau pays ici. Il pleut pas, n'est-ce pas, Caroline? Caroline est en Normandie actuellement. Hein, d'accord. Okay. Bon, voilà. Donc, Normandie.
6: Ouais, il ne pleut pas en Normandie. Il fait très beau.
2: Oui, quand il y a du soleil. Sinon, voilà, quand c'est humide, il pleut. Quoi. Hein? De toute façon, c'est simple.
6: Bah, c'est vert.
2: La Normandie, c'est très vert. Donc, pour que ce soit très vert, il faut bien de l'eau. Il faut bien de l'eau. Hein. Donc voilà. Hein, okay. Simplement, l'excuse, c'est ça. Quoi. Okay, non. Mais il ne pleut pas en Normandie, c'est sûr. D'accord, il ne pleut pas en Normandie, il ne pleut pas en Bretagne, il paraît. Il ne pleut pas. Ben, voilà, c'est tout. Il n'y a que dans le Nord qui pleut. Hein. Ce n'est pas vrai non plus, parce qu'il fait très beau. Voilà. Bien. Alors, donc, oui, donc tu t'en vas en vacances en Normandie, c'est très bien. Ok. Alors, l'année prochaine, qu'est-ce que tu nous fais de beau alors?
3: Eh ben, je rentre au lycée.
2: Ah oui.
3: Et après, ben, je continue à chanter. Oui. Faire du sport et puis...
2: Alors, le sport, justement. Voilà, c'est à ça que je voulais que tu arrives, mais je n'arrivais pas que tu le dises. C'est à ça que je voulais que tu arrives, justement. Alors, le sport, parlons-en. De quel sport nous parles-tu ? Tu as vu, ça fait deux ou trois fois que je fais allusion au sport, tu sais. Tout à l'heure, je t'ai dit, ouais, le chanteur, c'est comme le sportif, il faut que ça répète beaucoup, il faut que ça... Hein, tu n'as pas réagi. Bon, là, ça y est, tu as réagi, ça y est. Alors, le sport, parle-nous un peu du sport, parce que tu es un sportif.
3: Eh bien, je fais de l'escrime depuis...
2: Tout ça.
7: C'est trop longtemps.
3: 6 ans. 6 ans, d'accord. Voilà, bah oui. Et.
2: Mais t'es pas bon à l'escrime.
3: Bon, ça va, il y a pire.
2: Alors, justement, parle-nous un petit peu de tes résultats à l'escrime, justement, parce que moi je les connais, mais c'est pas moi qui vais les dire quand même.
3: Et bah, je suis champion régional en fleuret. Parce qu'il y a l'épée, le sabre et le fleuret.
2: Oh, c'est quoi ça ? Oui, d'accord, ok. Alors, c'est quoi entre l'épée et le fleuret ? C'est quoi la différence ?
3: Alors, l'épée, il n'y a pas de convention, donc il n'y a pas de priorité, etc. Le sabre, c'est plutôt... ça se fouette, enfin, comme ça. Et voilà. Et l'épée, bah, il y a une convention et c'est juste avec une pointe.
2: D'accord. D'accord.
3: Voilà. Ouais, il faut un jour... C'est le fleuret qui est un petit peu le plus difficile.
2: Bon, il faudra un jour que j'aille voir un truc, moi, de façon à situer. D'accord, voilà. Okay. D'accord. Donc, voilà, modestement, n'est-ce pas ? Il est champion régional, voilà, modestement. Okay. Donc, ouais, c'est bien. Hein, c'est... Bon. Donc, champion régional de sa catégorie. D'ailleurs, il devait être accompagné, normalement, d'un de ses on va dire, camarades de sport. Hein. C'est une partie remise, puisque on l'invitera sur une autre fois. Hein, d'accord, ok. Il n'y a pas de souci là-dessus. Et là, cette fois-là, eh bien, dans cette émission-là, on parlera quasiment exclusivement d'escrime, hein, justement pour présenter ce sport, parce que bon, c'est vrai que c'est un sport qui est un peu méconnu, et bon, moi j'ai quand même regardé 2 ou 3 fois, je t'ai dit, il faudrait que j'aille voir, mais sans comprendre, d'accord, voilà, simplement, ok, et il faut que je dise, ah c'est bien, ah ben non, c'était pas bien, bon, bah, tant pis, c'était pas bien, bon, mais là, c'est comme dans tout, il y a des règles, d'accord, donc ça, il faudrait peut-être s'intéresser un petit peu à ça, ok, mais voilà, donc champion régional, tu as fait ça où, alors ton championnat, tu l'as fait où ?
3: C'était sur Compiègne.
2: Ouais, et dernièrement, t'as encore fait un truc là, non ?
3: Oui, en championnat de France.
2: Oui, il me semblait. Parce que
3: Paris, du coup.
2: Parce que moi, le 13 juin, j'aurais voulu que tu sois là, mais j'ai vu que tu n'étais pas là, je ne t'ai même pas posé la question.
3: Ouais, c'était le 13 et le 14.
2: Voilà. Hein, je ne t'ai même pas posé la question. Quand j'ai vu l'escrime 13, je me suis dit, bon, d'accord, c'est même pas la peine. Ok, donc voilà. Mais d'accord, donc l'escrime, et tu fais souvent, tu t'entraînes souvent
3: Oui, il y a combien ?
7: En total, tu fais à peu près 8 heures par semaine avec le... Parce qu'il y a une section escrime à l'école.
2: Voilà, d'accord, ça ressemble à un sport études, ça, d'accord, ok, d'accord. Okay. Que tu continues au lycée ou pas ?
3: Oui.
2: D'accord. Et c'est quel lycée alors ?
3: D'Archicourt.
2: D'Archicourt, d'accord, ok. Voilà. Non, mais c'est... Comment ?
7: Lycée d'Archicourt de Livre ?
2: Oui, non, de...
3: D'Hénin-Beaumont.
2: Ouais. Donc, ok. Non, mais d'accord, mais c'est... Voilà, donc section sportive, forcément, oui, ça fait, oui, 8 heures, ok. Hein. Alors, moi, je répète, ok. Voilà, les chanteurs, là, ce sont de très mauvais élèves, hein, qui finissent avec 17 de moyenne en fin de troisième, d'accord. Le brevet, c'est une formalité. Hein, et puis, bah, à côté de ça, bah oui, il faut 8 heures de sport quand même à côté, plus bien sûr les heures de compris dans l'emploi du temps, et puis toutes les matières, et puis voilà. Et malgré tout, ils s'en sortent, ils sont là, hein, ils sont debout, hein, il n'y a pas de souci, d'accord. Hein, voilà. Hein, donc, bon, en s'en limitant simplement à ces choses-là, d'accord. Hein, les problèmes à côté, bon, on n'en parle peut-être pas, mais en s'imitant simplement à ces choses-là, c'est vrai que, voilà, bah, ok. Bah, moi, Charlie, de toute façon, il le sait. Moi, Charlie, c'est chapeau. Hein, c'est tout, et tu le sais, d'accord, hein, même si je ne l'avais jamais dit, bah, c'est vrai que j'avais toujours fait sentir. Et c'est vrai que, voilà. Alors, Charlie, il vous le redira bien sûr tout à l'heure, mais on peut le trouver sur les réseaux sociaux. D'accord ? On peut le trouver pour l'entendre chanter. Ok, c'est pas quelqu'un qui va vous faire des bêtises sur les réseaux sociaux. Non. Quand vous l'avez sur les réseaux sociaux, eh ben c'est pour longtemps chanter. Okay. Alors sur quoi on peut trouver ? On le répétera après tout à l'heure, bien sûr.
3: Sur TikTok et Instagram et Facebook, mais bon, Facebook, je m'en fiche un petit peu moi.
2: Oui.
3: C'est juste que quand je poste sur Insta, ça se poste automatiquement sur
2: automatiquement,
3: Facebook.
2: Automatiquement, ça se met sur oui. Facebook, ouais. Mais c'est surtout Insta et TikTok.
3: Oui, voilà.
2: Ouais, d'accord. Moi, beaucoup TikTok même.
3: Oui.
2: Ouais. Moi, c'est surtout sur TikTok que je te vois. Donc, c'est beaucoup TikTok. OK. Alors, vous avez des chansons complètes. Alors, Charlie, il a le truc de prendre des chansons relativement longue. Voilà. Hein. Donc, prévoyez 4 minutes, 4 minutes 30. Hein. Bon, voilà, ok. Hein. Voilà, donc des chansons, voire parfois des extraits. Hein. Mais là, les extraits, bah, je te dis franchement, à mon goût, ils sont toujours un petit peu trop courts. Donc, voilà, okay. Voilà, c'est là ou l'autre, tu vois. C'est, okay. Mais voilà, donc c'est vrai, il y a des bons moments à passer. Hein. Et puis bah, bon, quand on connaît un petit peu, moi je connais très peu, hein, mais voilà, quand on connaît un petit peu Charlie et puis qu'on le voit avec les chansons qu'il chante actuellement, parfois je me dis même où est-ce qu'il va le chercher ce truc-là parce que j'avais jamais entendu. Hein. Ouais. Mais, ah oui, mais c'est ça. Des moments je dis mais où est-ce qu'il va le chercher, hein, et puis après bon, quand on se renseigne on s'aperçoit oui c'est bien ça, ok. Non c'est pas lui qui l'a écrit, non c'est bien ça. Ok. T'écris pas en fait?
3: Un petit peu. Un peu.
2: Ouais, peu. Mets-toi plutôt.
3: Un petit peu.
2: Un petit peu. C'est-à-dire ta première chanson elle sort quand?
3: Ah. Bah, en fait, elle est composée.
2: Ouais, je sais.
3: Non, mais... tout, mais sauf que bah, on sait pas.
2: On sait pas, c'est-à-dire
3: bah, on sait pas quand la sortir. Uh-huh. Et quand bah. L'enregistrer aussi.
2: Elle se sort un vendredi. Ah, c'est ta radio. Hein. Ah, ouais, mince, t'as l'escrime le vendredi, il faudra que je change de jour. Mais on changera de jour, c'est pas grave. Mais elle se sort à cette radio. Hein. Elle se sort à cette radio. Nulle part d'autre.
3: Moi, ça me dérange pas.
2: Nulle part d'autre. Okay. Non, mais ça, c'est un petit peu le truc. Tu vois, c'est ta radio, petite radio. Hein. Bon, non, pas de prétention, hein, ok. Hein. Okmio, t'as déjà entendu Okmio, hein, d'accord, qui était d'ailleurs au concours de chant, elle était dans le jury. Ah, celle oui, qui a sorti avec oui, sa guitare, oui, d'accord oui. Bon, hein, qui va écrire une chanson avec Timéo, qui lui a promis d'écrire une chanson avec Timéo. Okmio, quand elle a sorti son premier titre, d'accord, c'était le 6 juin 2024, tu vois, ok, elle a fait le tour des télés, elle a fait le tour des radios, etc., ok, et le 6 juin au soir, elle est venue chanter ici, en direct, d'accord, et c'était la première fois qu'elle chantait en direct en radio, voilà, pourtant elle avait été dans les grandes radios, hein, y compris Radio Plus, y compris, voilà, ok, RBM avait été aussi, et elle avait fait, à ce moment-là, WEO existait encore, donc elle avait fait ça,
4: elle avait fait ça aussi,
2: voilà, même. Mais jamais elle avait lâché le truc, hein, hein. Tac, ici, ok. Hein. Et puis moi, en plus, le truc, le jour de la sortie, elle sortait à minuit, enfin à 0h, d'accord. Le jour de sa sortie, à 2h, je l'ai passé sur l'antenne de cette radio. Parce que tous les autres radios lui avaient dit, oui, mais nous, à partir de 6h30, 7h, on va le passer, etc. Hein. Donc la première fois que c'est passé, c'était sur cette radio. La première fois qu'elle a chanté, c'était sur cette radio. Voilà, ben, c'est comme ça, mais ça, c'est très clair, c'est bon, ça. Hein. Donc voilà, donc on prend rendez-vous, ta première chanson. Et pas dans pendant 10 ans, hein, je serai plus au micro, moi. Hein. D'accord. Donc, ta première chanson. Hein. Ok, il y aura la relève, tu vas me dire. Hein, mais bon.
4: Oui.
2: Ok. Voilà, en tout cas, donc, donne le titre, Charlie. Alors, je suis. Alors, attends, parce que là, tu sais qu'ils écrivent, là, ils y vont. Là. Et Eliano, il te met le machin, là. Alors, c'est la première fois que je regarde cette émission. Et franchement, c'est tellement diversifié, c'est hyper bien. Oh, merci. Donc, Caroline répond la prochaine fois. Il faut que tu viennes au studio. Et ah, il a été invité, Caroline, hein, comme tous les chanteurs, il a été invité. Hein. J'attends encore sa réponse. Mais avec grand plaisir. Bah, ça y est, il nous a répondu. Hein. Voilà. Il y avait un petit, tu sais, un petit Google Form à remplir, tu sais, et puis à me renvoyer pour que je programme les émissions, hein, d'accord, ok. Donc, alors si t'es partant, on a encore le 17 juillet qui est libre. Le 10, ce sera notre amie Alice qui sera là. Le 17 juillet, c'est libre. Donc, ok. Si tu vois, tu prends la place si tu veux. Alors, bon, bravo. Alors, donc, lui, il te donne un petit diminutif, hein, que je répéterai pas à l'antenne, hein, d'accord, ok. Chanson, donc, décidé ce jour. J'ai décidé de chanter ce jour. C'est bien ça.
3: Hein?
2: Non, moi je sais pas.
4: Ah, okay. Voilà.
2: Bon, mettez-vous tous d'accord. Hein. Bravo à tous. Bravo à Charlie. Alors, bah, Eliano nous quitte. Je vais devoir vous laisser. Je vous dis à la prochaine fois. Et sois fier de toi, Charlie. Ça fait deux fois qu'il te le dit. Hein, donc, il y croit. Hein. Voilà. Je suis toujours là. Charlie m'a fait adorer une chanson. Est-ce que tu sais laquelle?
3: Si seulement je pouvais lui manquer.
2: Eh bien non, la chanson qu'il a adorée, lui.
3: Qui? Emilien?
2: Non, oui. Pense à ton nom.
3: Chaussure rose.
2: Voilà, la chaussure rose, d'accord, hein. Donc, voilà. Et voilà. Alors, le titre de ta chanson.
3: C'est Comprenez-moi.
2: Comprenez-moi, voilà. Bah moi, j'aimerais bien te comprendre le plus vite possible. Moi, j'aimerais bien te comprendre le plus vite possible. D'accord. Alors, c'est quoi l'obstacle ?
3: L'obstacle.
2: Bah, que tu la sors pas.
3: Bah, c'est qu'en fait, on aimerait voir pour changer la l'instru.
2: Ah, d'accord. Mais...
3: Parce que, en fait, je sais pas si ça me plaît ou si ça me plaît pas.
2: Oui, bah ça, il y a que toi qui peux le dire.
3: Voilà.
2: Je vais dire franchement.
3: Et donc, du coup, maintenant... bah, on va voir pour essayer de la refaire.
2: D'accord, ok. Bon, bah écoute, c'est bien. Hein. Tu pars pas trop longtemps en vacances, donc il reste le reste des vacances, donc ça va. Bon, allez, moi j'insiste lourdement, tu sais. Bien, en tout cas, Charlie, il y aura encore une chanson à nous interpréter, et puis on aura encore une chanson à écouter. Celle qu'on est, la chanson à écouter, on l'écoutera en fin d'émission. D'accord ? Ce sera la chanson de clôture de l'émission. D'accord ? Là, on va... t'as trouvé le titre pour...
4: C'est trouvé, c'est juste devant toi. Au numéro 10 et au numéro 11.
2: Numéro 10 et numéro 11. Donc on va retrouver Sylvie. Alors Sylvie, c'est une chroniqueuse comme ça, qui vient de temps en temps chez nous, tu vois. Ça fait deux fois qu'elle n'était pas là. Là, cette fois-ci, elle est là. Hein,
5: non, je plaisante. J'étais pas là à l'émission spéciale, je l'ai juste écoutée, excuse-moi.
2: C'est très bien déjà de l'avoir écoutée. Non, alors Sylvie, non, là, on en est quand même à la 30... je ne sais plus, avec les émissions que tu as manquées, moi je ne sais plus. Hein.
5: 37e. Attends, je vais te dire ça.
2: 36 ou 37
5: quelque chose. 30, c'est pas 38 ?
2: Ou 38 peut-être.
5: 38e aujourd'hui, voilà. C'est la 38e. Tout est numéroté. D'accord.
2: Voilà. Alors, donc Sylvie, eh bien, moi je ne présente jamais rien. Je lui dis simplement que eh bien, elle va parler certainement d'une grande chanson et eh bien, d'un grand artiste ou d'une grande artiste.
5: Voilà. Alors aujourd'hui, je vais vous parler d'une jeune femme que j'avoue, je connaissais peu il y a encore quelques semaines. Bien sûr, je l'avais déjà entendue chanter, notamment pour la cérémonie de clôture des JO de Paris, lorsqu'elle nous avait offert une formidable reprise de My Way. Mais je ne soupçonnais pas la personnalité qui se cachait derrière cette personne. Ça, je l'ai découvert en tombant un peu par hasard sur une interview où elle revenait sur son parcours et sur la chanson de ce soir. Aujourd'hui, je vais vous parler d'Iseult et de sa chanson Corps. Alors, Iseult Onguéné de son nom, dont les parents sont d'origine camerounaise, est née le 19 août 1994 à Quessy dans l'Aisne. Son papa, qui est cadre supérieur pour une grande marque d'automobile, est un passionné de musique. Alors, il décide de mettre très tôt la petite Iseult au piano. Mais à l'époque, bah, la petite, ça l'intéresse absolument pas, donc on finit par tout laisser tomber. Non, la passion d'Iseult pour la musique, et plus particulièrement pour le chant, vint s'imposer à elle un peu plus tard, au moment de l'adolescence, et elle va décider d'en faire son métier. Mais bizarrement, cette fois, son père, il est tout à fait contre. Pianiste amateur, c'est ok, mais chanteuse pro, bah, c'est non. Qu'à cela ne tienne, Iseult, qui a déjà son caractère, va aller chanter dans le métro, se faire engager comme choriste pour des groupes, ou encore passer des castings pour des télécrochets. En 2023, à 19 ans, elle passe avec succès les auditions de la 10e saison de La Nouvelle Star. Avec ses interprétations tout en émotions de classiques comme La vie en rose, Lettre à France, Feeling Good ou encore Je suis malade, Iseult séduit le jury et les spectateurs du show et finit par arriver deuxième du concours. À sa sortie de l'émission, elle signe chez Polydor et entre un mois après en studio pour l'enregistrement de son premier album. En parallèle, elle va enregistrer un duo avec Morane, participer à la bande originale du biopic sur James Brown, avec une reprise de It's a Man World, et interprète également une reprise de La Mama sur un album collectif d'hommage à Aznavour. Donc là, vous vous dites, c'est super, et Iseult, elle doit être super ravie. Et ben en vrai, pas tant que ça. Parce que des dissensions commencent à apparaître entre elle et la maison Polydor. En effet, la jeune femme, qui mesure 1m75, pèse 142 kg de talent, ma chérie, comme elle le dit très fièrement, s'habille en 54 et est d'origine camerounaise, eh bien, elle se voit demander de se lisser les cheveux, de perdre au moins 5 kg, puis rapidement, s'il te plaît. Et puis, elle a un style musical bien particulier qui s'appelle le White Trap. Ça mêle une ambiance douce et planante au niveau de la musique à des textes bruts et assez urbains, un peu comme du rap ou du hip-hop. Et bien là, on lui impose un univers pop pour son premier album. L'album ne marche pas du tout et Iseult va être obligé de reprendre des petits boulots pour boucler ses fins de mois, notamment caissière en supermarché. Après une période de dépression, elle décide de reprendre sa carrière en main et de tout recommencer de zéro. Elle rompt le contrat qui la lie encore à Polydor et lance son propre label en 2019. La même année, elle sort un premier EP de 4 titres sur lequel on retrouve notre chanson du jour, Corps. Cette chanson, Iseult va l'écrire un peu comme une thérapie. Il s'agit d'une part de faire la paix avec sa famille, ses parents, notamment dans le deuxième couplet où elle demande pardon à son père. Et d'autre part, de faire la paix avec elle-même et avec ce corps qu'elle n'a pas toujours aimé, pas toujours assumé. Avec cette chanson, elle décide de s'affranchir du regard des autres, de s'accepter enfin et de faire que la différence devienne en fait un atout, une véritable force. Pour le clip qui accompagne le morceau, Iseult choisit de se mettre à nu, et ça c'est au sens propre. Alors, rien de vulgaire là-dedans, c'est filmé très joliment, très subtilement, en un seul plan séquence, donc sans coupure, sans fioriture, à l'image de la chanson. En un mois seulement, le clip va totaliser 1 million de vues sur YouTube et la chanson propulse Iseult sur le devant de la scène et va lui permettre de remporter une victoire de la musique en 2021. Depuis, Iseult a fait du chemin. Elle a sorti plusieurs EP, puis en 2024, un album qui est cette fois-ci vraiment le sien. Comme je vous le disais plus tôt, elle a participé à la cérémonie de clôture des JO de Paris avec une sublime reprise de My Way, vraiment, devant 80 000 personnes au Stade de France et plus de 17 millions de téléspectateurs à travers le monde. Elle est devenue l'artiste francophone féminine la plus écoutée sur Spotify à travers le monde toujours. Et Iseult est également devenue mannequin, puisqu'elle a défilé pour L'Oréal, Alexander McQueen ou encore Balenciaga. Comme un pas de plus, ou encore Balenciaga, comme un pas de plus vers l'acceptation et l'expérience.

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0: Voilà. Bon, en tout cas, merci beaucoup Sylvie pour cette merveilleuse chanson et cette merveilleuse histoire. Désolé pour le tout début de la chanson. J'avais un technicien qui était passé sur un truc et puis qui avait coupé un bouton, donc forcément, il n'y avait plus de son qui passait sur l'antenne. Mais bon, on a trouvé, enfin, il a trouvé vite fait la solution. Voilà. On a réussi à lancer la chose. En tout cas, merci beaucoup Sylvie. Je ne te demande
1: Avec
0: pas.
1: plaisir.
0: Pardon?
1: Non, non, non. Avec plaisir et non, tu ne me demandes pas. Voilà. C'est comme ça.
0: Voilà, parce qu'à
1: Et
0: chaque fois,
1: voilà.
0: je lui demande, à chaque fois, je lui demande ce qu'elle va nous proposer la semaine prochaine, mais elle ne veut pas le dire. Voilà. Pourtant, je suis persuadé qu'elle le sait déjà et que c'est déjà passé. Hein? Voilà.
1: Voilà. Si tu savais.
0: Alors, ok. Tiens, on a un artiste là. Alors moi, au fur et à mesure qu'on parle, vous savez, moi, je découvre des trucs, hein, d'accord? Hein? Il a mis un bout de temps, il a mis un sacré bout de temps à nous parler quand même qu'il faisait du sport, qu'il faisait de l'escrime, ok? Et puis là, comme ça, là, juste au tournant d'une conversation, bah, il fait du théâtre aussi. Voilà. Non mais, c'est voilà, ça, voilà, c'est des artistes complets, d'accord? Hein? Le théâtre, tu vas continuer ou c'était simplement pour le collège?
2: Là, c'était surtout pour le collège, mais après, peut-être que je continuerai au lycée aussi. Pour voir
0: Voilà.
2: l'ambiance, déjà commencer au lycée, et si j'aime bien, bah, peut-être que je prendrai cette option.
0: D'accord, ben voilà, tu vois, c'est bien, c'est pas mal, ok. Hein? Et puis la chanson, ben, il la connaissait. Hein? Maman la rajoute. Et tu dessines, il paraît.
2: Oui.
0: Hein? Mais ça, oui, je l'ai vu ça. Sur TikTok, une de tes dernières
2: Ouais.
0: chansons, une de tes derniers trucs que tu avais enregistré sur TikTok. Tu
2: Ouais, on
0: étais
2: me
0: en train de
2: voit.
0: dessiner. Voilà, c'est ça, ok. Hein? Puis alors, tu étais tellement dans ton dessin et tu étais tellement dans ta chanson. Que je te jure, si j'avais eu ton téléphone, je t'aurais téléphoné pour te demander si tout allait bien. Parce que t'avais l'air vraiment, mais t'avais plus l'air d'être là, quoi. T'étais vraiment le truc. Hein? Mais voilà, bon, c'est clair. Et je vois, là, il est souriant, là. Il n'y a pas de souci. Il va très bien. Il n'y a pas de souci. Hein? Mais c'était impressionnant, hein, ce truc, de te voir avec ton dessin, là. Hein? Et puis en train de chanter. Ça va bien ou ça va pas là,
2: Si, ça
0: mais
2: va.
0: ça va. Ok. Bon, on va peut-être écouter Charlie. Alors, il veut pas la chanter en direct. Alors, on va l'écouter sur son EP parce que Charlie a un EP. Alors, ça se marche comment pour ça se passe comment pour ton EP? Les gens peuvent se le procurer. Comment ça se passe actuellement? C'est simplement pour toi pour l'instant.
2: Non, on peut la voir.
0: Oui, mets-toi bien en face. Tu vas nous dire des choses intéressantes là. Hein?
2: On peut la voir
0: Alors, comment on peut faire
2: et
0: pour l'avoir, justement?
2: aller voir ma mère.
0: Voilà. Alors, j'ai failli dire, ah, il faut voir avec maman. Hein? Voilà.
2: Voilà.
0: D'accord. Bon, bah, maman, il faudra mettre ça un petit peu sur les. Me donner un petit peu ça. Et puis, nous, bah, dans
3: Faire une
0: la.
3: boutique.
0: Voilà, parce que nous, dans la restructure de notre site internet, on pourra mettre, hein, des liens comme ça, etc.
3: On fera
0: Voilà.
3: des articles et tout, bah oui.
0: Ce sera très bien de pouvoir avoir ce genre d'informations. OK? Voilà.
3: Ça apparaîtra en tête de
0: On a
3: page,
0: compris le message de
3: voilà.
0: Charlie, hein, pour le P de Charlie. Il faut voir maman. Voilà, bah, on verra avec maman. Il n'y a
3: Et
0: pas de
3: comment
0: problème.
3: on contacte maman?
2: Alors, il y a Facebook,
3: Ouais.
0: oui,
2: TikTok.
3: Ouais.
2: Après, je vais pas vous donner son numéro.
0: Non, non,
3: La,
0: non,
3: non,
0: non,
3: mais
0: non, non, non.
3: l'arrobase
0: Bon, moi je
3: peut-être.
0: l'ai, hein, tu vas me dire, mais
3: L'arrobase,
0: bon.
3: que
2: Ah.
3: Facebook, on peut. On sait pas. Nous.
0: Bon,
3: Voilà.
0: on le communiquera.
3: Oui.
2: Voilà.
0: Hein? On le communiquera. Alors, maman, elle dit quand même, bah, alors, tu vois, parce que, oui, maman, oui, d'accord, ok, c'est maman qui fait la partie commerciale quand même. Hein. Mais maman, elle dit, il peut montrer le packaging. Effectivement, à la
2: Ah
0: caméra,
2: ouais,
0: tu peux montrer
2: film.
0: le packaging. Hein?
3: Juste
0: Voilà.
3: là.
0: Non, mais il l'a déjà caché, maman, il l'a déjà rangé.
2: Là.
0: Il l'a déjà rangé, carrément.
2: Là, il est
0: Hein?
2: là.
0: Voilà. Mais c'est pas comme ça que tu vas le vendre, ton EP, hein? D'accord? Hein?
2: Alors,
0: Bon,
2: je le montre
0: donc.
2: où?
3: Là, juste là.
0: Allez, juste à celle-là. D'accord?
2: Je
0: Tu
2: me
0: vas le
2: lève.
3: voir
0: là.
3: Si tu veux, je te la prends.
2: Ouais.
3: Comme ça, tu peux. Hop.
0: Voilà.
3: En vente auprès de sa maman, le nouvel EP de Charlie.
0: Oui, alors là, on ne le voit pas pour l'instant. Hein. Voilà, bien.
3: Avec deux titres et un magnifique CD.
0: Voilà. D'accord?
3: Galère un peu. Avec deux titres à l'intérieur, tout va bien de Teddy Bear et tous les mêmes de Stromae, bien sûr, en cover de Charlie. Peut-être un
0: Et
3: EP
0: alors,
3: avec
0: qu'est-ce
3: ses
0: que tu
3: chansons
0: peux nous dire?
3: écrites.
0: Qu'est-ce que tu peux nous dire du packaging? Non, parce que maman, elle parle, hein.
2: Elle pose les questions.
3: Elle te donne le filon.
2: Bah, que c'est moi qui l'a fait.
0: Tu l'as fait tout seul?
2: Oui. Parce
0: Ben
2: qu'on m'a
0: voilà.
2: demandé de le faire.
0: D'accord. Hein. Alors, moi, je précise bien qu'il y a le CD qu'on vient de voir, d'accord. Et il y a également la clé USB.
2: Oui.
0: Voilà, d'accord, dont on s'est servi, nous, pour pouvoir programmer donc, ces titres. Voilà. Donc, Charlie, OK, le CD, la clé USB, OK. Pour les autres enseignements, vous contactez maman voilà. Sur... vous essayez de la trouver sur Facebook. Mais non, on vous mettra tout ça, on vous oui. Dira tout ça, d'accord. Hein, à moins qu'elle nous le mette là, hein, parce que comme elle est en train de nous écrire... Alors,
3: est-ce que tu ne montrerais pas la carte USB par hasard?
2: Eh ben, tu sais, c'est la
3: clé USB en forme de carte bancaire.
0: Ouais, parce que ça l'a impressionné.
3: Ça, ouais, ça, c'est quelque chose qui m'a, ça m'a gravement étonné.
0: Allez, voilà.
3: Voici une clé USB, messieurs, dames.
0: C'est pas sur celui-là, il va pas. Hein,
3: hein? Pas. Voilà, ah si, ça arrive. Là, t'as toujours bon. Un petit délai sur Twitch. Voici la clé USB, messieurs, dames, et voici la tête de la clé USB. Voilà, donc ceci est une clé.
0: Ah oui, il y a le petit délai. Oui.
3: Voilà, il y a la petite clé qui dépasse, et ça vous permet de la ranger... tranquillement. C'est le télé-shopping, mais version Charlie.
0: Voilà. Non, mais voilà, OK. Hein? Donc, voilà. Hein? OK, donc ça, c'est clair. Le problème, c'est que la dernière remarque, on ne la donnera pas, parce que nous aussi, on travaille avec un studio. Donc, voilà, c'est clair que c'est OK. Mais effectivement, oui, il est au top, oui. Voilà pour Charlie. Hein, on a essayé hein, de donner un petit peu comment se procurer donc, son EP. Deux titres sur l'EP. On va écouter le premier titre. Cover donc Charlie sur Stromae avec tous les mêmes.

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1: Le top de Ceta Radio, c'est la plus ancienne émission de Ceta Radio. Le top, c'est tout simplement le vote des auditeurs de Ceta Radio et le classement le dimanche soir des 15 titres retenus par les auditeurs. Donc c'est Anthony qui s'en occupe actuellement parce que il a fallu relancer cette émission. Elle existait toujours, mais plus sous cette forme-là. Donc le dimanche à 20h, vous avez ce classement. On commence par le 15e, bien sûr, jusqu'au 1er et une rediffusion le mardi à 19h. Donc n'hésitez pas, vous votez pour le top, vous allez sur le site www.cetaradio.fr et cliquez sur le petit drapeau vert, soit vers le haut, soit vers le bas. Voilà, le top de Ceta Radio, vous n'oubliez pas, c'est très très important, bien sûr, notamment pour les jeunes artistes que nous voulons mettre dans la playlist ici pendant cet été, tout au moins avant le mois de septembre. Donc voilà pour cela. Pour le top, alors on va avancer un petit peu dans l'émission. Je vous passe simplement les jingles concernant le Nord Acoustic Show et ensuite on va passer à l'info à 20h. Il sera plus que 20h30 et on aura battu le record de la fois dernière.
2: Eh ben, grand voilà. Plaisir.
1: Et on continue, mais c'est rien, c'est un jour d'anniversaire en plus aujourd'hui, hein, donc c'est pas un problème, souvenez-vous. Hein. Je vais regarder si on trouve quelque chose à passer un petit peu après. Allez, on y va avec ceci.
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1: Voilà, ça c'était bien sûr le jingle de tout début d'émission, c'était en 2016. C'est évident que maintenant, eh bien, on a eu des groupes également de la région parisienne qui sont venus. Donc c'est toujours très intéressant, des auteurs, compositeurs, interprètes. Bah, peut-être qu'un jour on aura Charlie d'ailleurs. Hein, okay. Bon, on demande 8-9 titres hein, pour faire un Nord Acoustic Show. Okay. Mais t'inquiète pas, t'en as déjà écrit un. Tu peux en écrire un deuxième. Ouais. Bah, on a aussi ce qu'il faut, regarde.
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1: Voilà, on l'a donc appelé Ceta Cover Show parce que ça permet aux artistes qui ont écrit deux titres, on prend deux titres minimum quand même, hein, qui ont écrit deux titres, de pouvoir compléter après la playlist par des titres qu'ils ont l'habitude de chanter sur scène ou même dans leur douche, etc. Ok, pas de problème. Mais on complète donc avec des titres, avec des reprises. Mais ils peuvent interpréter leurs deux titres et les interprétations sont bien sûr en direct sur l'antenne de cette radio. C'est ça qui est important. On parle également de l'actualité. On parle de des influences pour écrire. On parle de tout cela. Donc, c'est très important et c'est une émission qui est très appréciée par les artistes. C'est vrai qu'on n'a pas trop le temps actuellement, on n'a pas pris trop le temps depuis qu'on est à Salomine de relancer cette émission, mais on va s'y attacher et moi à partir du mois de septembre, je veux l'avoir tournée cette émission parce que franchement, c'était des moments vachement vachement importants, y compris enfin pour les chanteurs bien sûr, mais aussi pour l'équipe parce qu'on s'arrangeait pour retrouver l'équipe au grand complet dans la mesure de disponibilité bien sûr des gens. Voilà. Donc pour ces deux émissions, le Nord Acoustic Show et le Ceta Cover Show, et on va passer à l'info à 20h, à 20h40, ouais. On va passer à l'info à 20h, ok, et on terminera l'émission ensuite avec quelques mots de Charlie qui nous rappellera les réseaux sociaux en particulier et la dernière chanson qu'on écoutera.
2: Avec le 20h05 voilà. Aussi.
1: Pardon ?
2: Avec le 20h05 aussi.
1: Ah, tu nous fais ça aussi, tu nous fais la totale, quoi.
2: D'accord. 20h45 plutôt.
1: Ouais. Mais... D'accord, ouais, bon, d'accord, il y en a qui vont attendre aussi. Hein. Alors, on y va, c'est parti.
2: Bonsoir, l'info à 20h au titre de cette édition du vendredi 3 juillet 2026. Le cercueil de l'ancien guide suprême iranien Ali Khamenei est arrivé ce vendredi au complexe religieux de la Grande Mosalla à Téhéran où auront lieu ses funérailles. Il avait été tué il y a 4 mois dans un bombardement israélo-américain. Entre 15 et 20 millions de personnes sont attendues dans la capitale pour un hommage national de 3 jours dès samedi. Kiev, la capitale ukrainienne, a subi ce jeudi l'attaque russe la plus massive depuis le début de l'invasion à grande échelle en février 2022, selon son maire Vitali Klitschko. Au moins 25 personnes ont été tuées et 85 blessées. Un jour de deuil a été décrété ce vendredi en hommage aux victimes. Volodymyr Zelensky a assuré que son pays riposterait à cette attaque. Un homme s'est immolé par le feu ce jeudi devant le siège des Nations Unies à New York aux États-Unis et est décédé des suites de ses blessures. Le mobile de cet acte n'est pas encore connu. Pour le président de l'ONG Campagne Internationale pour le Tibet, il s'est relié, je cite, à une loi sur l'unité ethnique adoptée ce mercredi en Chine. L'assurance maladie recommande d'interdire la vente de cigarettes aux personnes nées après 2009 dans son rapport annuel publié ce jeudi. L'objectif, faire émerger une génération sans tabac. Pour l'instant, aucune loi n'est prévue à ce sujet en France. Chaque année, 68 000 décès sont attribuables au tabac en France, selon Santé publique France. La fête du cinéma a attiré 3,7 millions de spectateurs entre le 28 juin et le 1er juillet. C'est le deuxième meilleur score depuis 10 ans. Les billets étaient vendus au prix maudit de 5 euros. La raison de ce succès, la canicule qui a touché la France. Les salles de cinéma sont généralement climatisées. L'édition 2024 avait attiré 4,65 millions de spectateurs. Trois sites de baignade dans la Seine seront ouverts au public à Paris du samedi 4 juillet au dimanche 30 août. Il s'agit de Grenelle, Louis-Philippe et Bercy. Le canal Saint-Martin et le bassin de la Villette seront aussi accessibles cet été. Près de 100 000 personnes s'étaient baignées dans la Seine l'an dernier après un siècle d'interdiction. Et c'est ainsi que se termine cette édition. Prochain rendez-vous dans quelques instants avec le 20h05 à la suite de votre émission Tous Azimuts.
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0: Le mois de juin 2026 a été particulièrement chaud en France, tout le monde le sait, tout le monde l'a vécu, mais face à cette canicule, un point de comparaison a régulièrement été évoqué, la canicule de l'été 1947. Après un printemps 1947 déjà exceptionnellement chaud, l'été de cette année-là a été brûlant. Fin juillet, le thermomètre atteint pour la première fois les 40 degrés à Paris, la capitale est même comparée à un désert dans les archives de l'époque. Sahara de la Concorde, Sahara de la rue Royale, Sahara des Champs-Élysées. Si le ton des journaux de l'époque était plutôt bon enfant au départ, le ton a viré très vite à l'inquiétude, comme le montre cet extrait de François publié le 30 juillet 1947, plan de détresse pour la glace à Paris où avec 40,4 degrés, la chaleur est plus forte qu'au Sahara. La vague de chaleur de plus en plus déchaînée semble vouloir chaque jour battre son propre record de la veille. Face à la chaleur, les Parisiens se sont adaptés avec des baignades dans les fontaines dans la Seine et la commande de pain de glace. Les usines frigorifiques de Paris ne parvenaient absolument pas à absorber toutes les commandes. La chaleur a aussi créé des incidents de bienséance, comme le journal Les Lettres Françaises, qui avait critiqué la tenue de certains spectateurs à l'opéra. Bien sûr, nous venons de supporter une vague de chaleur exceptionnelle, mais tout est-il admissible qu'on laisse rentrer avec, dans l'opéra, des hommes en short, sans aucune cravate et aucune veste? On rappelle, c'était en 1947, les mœurs sont bien changées. De violents orages ont mis fin à cette canicule le 4 août 1947. Le record de température établi en 1947 à Paris ne sera battu qu'en 2019 avec 42,6 degrés. Un article de Maël Le Gruyrec.
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3: Voilà, merci Anthony pour cette info à 20h et le 20h05, toujours bien renseigné, toujours bien recherché. En tout cas, on essaiera de faire mieux la semaine prochaine, de mettre un peu plus à l'heure, de mettre l'info à 20h, quoi. Okay. Mais la semaine prochaine, nous aurons une personne assez bavarde quand même qui sera là. Nous aurons Alice qui sera dans le studio. Donc, on verra les horaires, comment on pourra les faire. C'est pas bien grave de toute façon, ok. Allez, on revient à Charlie sur quelques secondes, ok. Mais avant, je te laisse la parole tout de suite pour finir l'émission. Avant, moi, je veux revenir très très rapidement sur le concours de chant parce que il nous reste trois vendredis pour en parler avant les congés d'été, hein, puisqu'on arrête les émissions le 17 juillet pour les reprendre le 21 août. Donc, il y a un mois là sur lequel on n'aura pas de possibilité d'en parler. Quoi qu'il y aura un petit jingle certainement qui sera mis en ligne sur la playlist. Donc, le concours de chant, je vous rappelle, on a basé cette année à 30 candidats. D'accord. On verra comment on va répartir ça, mais pour l'instant, on a basé comme ça. 30 candidats. On a actuellement 16 inscriptions fermes et 2 inscriptions en cours. Donc, ça nous en fait 18. C'est pas mal déjà, hein, d'accord. 18 sur très peu de temps, hein, puisqu'on a lancé ça il y a à peine un mois, donc sur un mois et demi, donc c'est sur très peu de temps. Donc c'est quand même très intéressant. Alors ensuite, comment on va organiser les choses? Eh bien, comme on les fait de toute façon depuis 6 ans, hein, puisque ce sera la 6e année, ok. Il y aura donc une partie par catégorie, donc 3 ou 4 catégories, ça va dépendre du nombre d'inscrits, ok. Et puis ensuite, il y aura une super finale. S'il y a 4 catégories, il y aura 4 concurrents en super finale. Si on a 3, il y aura 3 concurrents, d'accord. Le jury, eh bien, le jury est presque complet déjà, hein. Non, tu ne connaîtras pas les noms. Non, tu ne les connaîtras pas. Le jury est presque complet déjà. Je ne donnerai les noms, bien sûr, que le jour du concours, hein, parce qu'il ne faut pas influencer non plus pour les inscriptions. Donc, c'est clair, ok. Un jury composé de chanteurs, de chanteuses, de musiciens, de personnes ayant l'oreille absolue, hein, aussi. On aura au moins une personne qui aura l'oreille absolue. Donc, voilà, ça, c'est des choses qui sont importantes. 3 jurys retournés. Donc en fauteuil retourné, qui seront là pour la voix, le texte, et 3 jurys en face, qui eux, donc, sont là, la voix, le texte, bien sûr, mais aussi la partie scénique. D'accord. Donc voilà, ça c'est la chose qui est importante. Donc la partie scénique, la présentation, etc. etc. Bon, les prix, eh bien, il y aura 350€ de prix environ. Ok. Toujours des cartes cadeaux. Toujours, bon voilà, des choses. Et puis on essaye d'innover un petit peu. Hein, pas forcément la coupe, pas forcément. Bon, j'en sais rien. On verra cette année ce qu'on fera. L'année dernière, on avait fait des cadres. Cette année, on verra ce qu'on fera. Hein, pour dire de changer un petit peu dans les styles. difficile parce que, bon, toujours tomber dans les mêmes choses, c'est vrai qu'au bout d'un moment, bon, il n'y a pas d'originalité, quoi. Donc, on essaye quand même de faire ça. Hein. Donc, la buvette, eh bien, bien sûr, elle sera assurée. Caroline et Sylvie s'y mettront avec les jeunes. Bon, un service en salle. Bon, enfin, voilà, etc. Et puis, alors ça, c'est la chose sur laquelle, OK, il y a eu beaucoup de discussions. Il y a eu beaucoup de « ok », et puis j'ai tranché. La finale, ce n'est pas le jury qui va voter, c'est le public qui va voter pour la finale. Voilà. Ça, l'année dernière, on a déjà commencé ça, OK. Et bon, c'est quelque chose qui se fait de toute façon un peu partout. C'est le public qui vote, sauf dans les concours locaux, mais sinon, ça se fait un peu partout. Donc voilà. Alors, on va essayer ça cette année. Je vais essayer, bien sûr, d'améliorer le système, parce que s'il y en a un qui va avec un bus, et puis qu'il est en finale, forcément, il va l'emporter, et c'est pas forcément le meilleur. Donc, c'est pas ça qui est voulu, OK. Donc on va essayer d'améliorer le système, de voir comment on peut faire, hein, de façon à ce qu'il n'y ait pas ce genre d'incident. Hein. Voilà, l'année dernière, on aurait pu l'avoir. Hein. Si je sais plus son prénom avait été passé, oui, forcément, ils étaient 27. Bon, ça posait peut-être un problème, d'accord. Bon, donc voilà. Donc c'est clair que il faut que ce soit équitable de toute façon, et ça le sera. Hein. Donc ça, je travaille là-dessus. Il y a encore pas mal de travail à faire, mais ça le sera. Au niveau des chanteurs cette année. Ce sera beaucoup plus simple que l'année dernière. L'année dernière, on va courir après vous pour vous donner vos bons de gratuité. On a couru après. Non, cette année, quand vous allez arriver, vous allez avoir une enveloppe. Sur cette enveloppe, il y aura votre numéro de passage, d'accord ? Qui ne sera pas forcément l'ordre de passage, hein, puisqu'on continue par tirage au sort, mais il y aura votre numéro de passage, OK ? Et dans l'enveloppe, il y aura les gratuités, et il y aura également le bon pour voter pour la finale. Donc, tout sera dans l'enveloppe, d'accord. Donc là, et les personnes qui se seront inscrites à l'avance, qui ont réservé leur place pour le public, eh bien, c'est pareil. Les bons pour voter seront prêts, d'accord, directement, et seront distribués dès l'entrée. Comme ça, on ne va pas courir après les gens pour leur donner. Donc, comme ça, les choses sont claires là-dessus, OK. Ça va être beaucoup plus cadré, OK. On a fait un prix unique pour l'entrée à 3€, gratuit pour les moins de 10 ans. Ça, c'est une amélioration par rapport à l'année dernière. On a mis gratuit pour les moins de 4 ans. C'est vrai que ça n'arrivait pas à grand-chose. Hein. Moins de 10 ans, puisqu'on prend les jeunes à partir de 10 ans pour le concours. C'est normal que les moins de 10 ans soient gratuits. Donc voilà, donc, dans le spectacle, au niveau des spectateurs. Et tout se fait par Hello Asso, tout simplement. Alors ça, si vous voyez l'affiche, eh bien vous scannez simplement le QR code qui vous intéresse, chanteur ou spectateur, et vous suivez donc les indications sur Hello Asso. Pour les chanteurs, vous aurez également une fiche Google Form à remplir, d'accord. Donc là, pareil, hein, avec la maman de Charlie, on a essuyé un petit peu les plâtres. Hein. Elle m'a contacté, cette dame, en me disant « Oui, ça, on n'arrive pas à le remplir, ça, on ne peut pas le remplir, ça. » Et puis j'ai modifié, etc. Et puis on a fini par avoir la totalité. Puis j'ai dit « si cette dame a réussi à le faire, c'est possible pour tout le monde. » Donc voilà. Donc, OK. Donc, pour nous, c'est... non, je ne me permettrai pas de juger tout de suite. Non. Bon, je n'ai rien dit. Bon, mais voilà, bon, alors c'est sûr que ça c'est très clair, et j'insiste pour que, à partir du moment où vous êtes préinscrit sur Hello Asso, vous nous envoyez le Google Form dans la foulée, pas 15 jours ou 3 semaines après, parce que au niveau de l'organisation, ça peut poser des problèmes. Je vous rappelle pour terminer, il n'y aura aucun doublon au niveau chanson, il n'y aura aucun doublon au niveau chanteur ou chanteuse. D'accord ? C'est-à-dire qu'on n'aura pas 3 Céline Dion, 4 Johnny Hallyday. Non. On aura une chanson de Céline Dion, on aura une chanson de Johnny Hallyday. Si vous arrivez que c'est déjà pris, eh bien, il faudra en trouver une autre. D'accord ? Voilà, ça c'est très clair là-dessus. Parce que c'est vrai que une fois qu'on a entendu 5 ou 6 fois le même interprète, on s'ennuie un petit peu quand même. Hein. OK ? Voilà. Donc, et pourquoi pas de doublon chanson ? Parce que je ne veux pas qu'il y ait de comparaison sur la même chanson entre deux candidats. Voilà, ça c'est une question de loyauté par rapport au candidat. Donc il y a quand même des règles, si vous voulez. Hein, on n'est pas un concours international, on n'est pas un concours affilié à des grosses émissions TV, etc. Mais il y a quand même des règles de façon à ce que tout le monde s'y retrouve. Aussi bien les gens qui veulent avancer, qui veulent faire quelque chose, qui veulent même se faire repérer, hein, parce qu'on a aussi dans les gens qui viennent au concours, qui viennent en spectateur, des gens qui peuvent être là pour repérer. Ok, donc aussi bien ça que des gens qui viennent aussi simplement pour parce qu'ils aiment chanter, parce qu'ils veulent chanter, et puis eux viennent pas là pour atteindre les sommets, etc. Ils viennent là comme les autres pour le plaisir, pour chanter. D'accord ? Donc comme ça c'est clair. Il y en a pour tout le monde, il y en a pour tous, ok ? Et puis, ben moi je fais pas partie du jury, d'accord ? J'ai quand même rappelé à une personne qui s'y croyait un petit peu que je suis quand même le président du jury, sans faire partie du jury, parce que je suis le président de l'association. Donc légalement, c'est moi qui en suis responsable. Okay ? Je ne participerai pas au vote, d'accord ? Mais c'est sûr que s'il y a un litige, eh bien forcément, il faudra trancher le litige. Et à ce moment-là, ce sera à moi de le faire avec mon comité. Je ne le ferai pas tout seul. Okay ? J'ai un comité qui est là. On est 6 personnes. Et à ce moment-là, ben, on tranchera. Si les membres du jury n'ont pas su trancher, ben, nous, on tranchera et puis c'est tout. Quoi. Okay ? Mais voilà, simplement en cas vraiment de litige. Okay ? Bien, voilà. Ben, je crois que j'ai fait le tour pour le concours de chant. Toi qui vas y participer, tu as des questions ? Profites-en, hein.
4: Non, c'était très bien l'année dernière et voilà. Je n'ai plus de questions.
3: Eh ben alors c'est très bien comme ça, ok. Et on fera aussi bien que l'année dernière. On essaiera même de faire mieux que l'année dernière, parce que tout doucement on avance vers le 10e. Il y a encore 4 ans quand même. Hein. Bon, mais on avance tout doucement vers le 10e. Et le 10e, je veux vraiment que ce soit quelque chose d'extraordinaire. Et voilà, je suis déjà en train d'y réfléchir et essayer de faire un truc où il y aura même des surprises, il y aura même des choses qui feront que... OK. Donc voilà. Alors, je rassure tout le monde. Je rassure surtout les jeunes, forcément. Je rassure tout le monde. Timéo ne participera pas au concours. D'accord ? Timéo sera présent. Mais il ne participera pas au concours en tant qu'inscrit au concours. D'accord ? Voilà. Normal. Il a gagné le concours l'an dernier. D'accord ? La même chose pour... les prénoms vont échapper. Ça va être bien. D'accord ? La même chose pour les deux autres gagnants par catégorie. D'accord ? Donc, il y a...
5: Alice.
3: Merci. Il y a Akima et Alice.
5: Et Akima.
3: Voilà.
5: Donc, on est là. On est une team derrière toi. T'inquiète pas. Tu peux compter sur nous. On te laisse pas tomber, Patoche.
3: Non, parce que là, au bout de 2 heures d'émission, j'avoue que ça commence à OK. Hein ? Bon, mais donc, Akima et Alice, qui seront également présentes, d'accord ? Mais qui ne participeront pas en tant que candidates au concours. D'accord ? Voilà. Ça, c'est quelque chose qui... Bon, pour Timéo, ça nous avait semblé totalement logique. D'accord ? Pour Akima et Alice, eh bien, c'est après en avoir discuté avec elles que j'ai pris la décision de dire « Ok, je comprends ce que vous voulez dire. » Et c'est vrai que par rapport aux autres personnes qui vont s'inscrire, c'est beaucoup plus loyal comme ça. Donc voilà, donc c'est clair. Voilà. Mais ça, encore une fois, vous voyez, c'est... Oui, tu t'amuses là ? Tu t'amuses là ? Oui, je vois les changements. Mais ça, c'est, voilà, c'est des choses qu'on trouve en avançant. D'accord ? Le premier qu'on a fait, il nous avait beaucoup plu. Hein, mais c'est vrai qu'il y avait des catastrophes. Okay, qu'au deuxième concours, on n'a pas eu. Voilà. Ne rigolez pas derrière. Hein, non, Bertrand, je t'entends rigoler. D'accord ? Bon, ouais, mais voilà. Bon, qu'on a plu après, parce que voilà, on a sélectionné ça. On ne fait pas de sélection avant. On n'écoute pas les candidats avant. D'accord ? Mais bon, il y a des personnes à qui je dis... on va peut-être éviter, quoi. Voilà, ça m'arrive, d'accord ? Surtout après cette expérience. Hein. Donc voilà, simplement, au niveau du concours de chant, on en parle très peu, bien sûr, au fur et à mesure, la saison prochaine, à partir du 21 août, forcément, on passera plus de temps sur le concours de chant, parce que là, on sera dans les dernières lignes pour les inscriptions et pour le public. Donc, et ça, franchement, cette année, je veux faire le plein, d'accord ? Et il y aura une annonce, peut-être, qui sera faite au mois de septembre, mais ça je la réserve pour l'instant, mais voilà, au niveau de l'organisation du concours, ça n'aura rien à voir avec les chanteurs, par contre ça touchera pas au niveau des chanteurs, ok, mais dans notre organisation à nous, ça pourrait être important, et sur aussi le fait de mettre en avant cette radio, ça pourrait être important aussi. Voilà. En tout cas, eh bien, on va terminer cette émission avec Charlie, qui va nous dire les quelques petits mots. Hein. Alors, je connais Charlie, je ne vais pas le laisser faire, parce qu'il va simplement se pencher vers le micro, puis va dire au revoir. Hein. Je lui dis dire deux mots. Donc voilà. Non, non, on ne va pas faire que ça, d'accord. Tu vas simplement nous rappeler où on peut te trouver, où est-ce qu'on peut t'écouter. Ça, c'est important. D'accord. Vas-y.
4: Ah. Alors, bon, on peut me trouver sur TikTok, Instagram et Facebook.
3: Du lien d'Instagram, d'accord, ok. Pour les disques, pour les clés, eh bien, il faut contacter donc maman sur Facebook, d'accord. Ils ne sont pas trop rassurés, ils ne sont pas trop enseignés là-dessus, hein, mais on vous mettra les liens, on vous rappellera ça, quitte à le dire aussi la semaine prochaine, il n'y a pas de souci, d'accord. Donc, ok, donc n'hésitez pas, Sylvie, à m'envoyer le lien de façon à ce qu'on puisse donner la semaine prochaine pendant l'émission, ouais. D'accord. Voilà, donc ça c'est clair. Et puis, ben voilà, Charlie, moi j'ai noté qu'il avait une chanson écrite par lui-même, d'accord. Donc ça, je peux lui garantir que je ne vais pas le lâcher, parce que je veux la primeur de la chanson dans le studio de Ceta Radio. Si tu veux bien me la donner, bien sûr, ce n'est pas une obligation. Hein, d'accord. Mais ce serait très bien, d'accord. Et puis, voilà, bah, ceux qui écrivent, là, allez-y, écrivez. Et puis, bah, contactez-nous et on vous consacrera une émission, on vous consacrera un temps d'émission pour que vous puissiez interpréter votre chanson en direct sur l'antenne de Ceta Radio. D'accord. Alors, c'est vrai que Logan ne l'a pas interprété en direct parce qu'il avait un problème de gorge, il avait mal à la gorge, etc. Donc forcément, ça s'entendait quand il parlait. Donc il ne pouvait pas. il ne pouvait pas. Ça, c'est le fantôme qui arrive. Il ne pouvait pas la chanter. Un revenant, les enfants. Alors, le téléphone, vous tenez bien, hein, d'accord. Surtout, vous regardez bien. Voilà, Damien qui fait son entrée. Ben voilà. Et puis, il y a quelqu'un derrière. Non, non, c'est, non, non, c'est non, parce non. que c'est en retard. Parce que c'est en retard.
6: Ah oui, c'est okay. Bon, ça.
3: Voilà, bonjour. D'accord. Voilà, Damien qui vient de faire 7 ou 8 heures de travail, là. OK. Et puis, qui nous rejoint. C'est très, très bien. OK. Eh bien, ça fait plaisir. Voilà. On va écouter la dernière chanson.
5: Il n'a pas pris la porte.
3: Il n'a pas pris.
5: Ça m'impressionne.
3: Ben non,
5: il n'a pas pris la porte. Eh. À chaque fois, je le vois passer, ça passe crème, mais où ? On a champonné.
3: Non, non. Mais je crois qu'il ne s'est jamais prise, d'ailleurs.
5: Non. J'attendais. Hein. J'étais fixé sur la caméra. Là. Moi, Allez, vas-y. Non.
3: Moi, je me la suis pris 3 ou 4 fois. Hein. Une fois, je m'étais même bien fait mal, d'ailleurs. Hein. Mais voilà, d'ailleurs, c'est Damien qui m'a soigné, d'ailleurs. Hein. Mais non, lui, il ne se l'est jamais prise. Hein. Non, ça croit qu'en étant plus haut, tu vois, il s'aperçoit que c'est vraiment bas. Donc, il se baisse vraiment, c'est à croire ça. Hein. Pas de souci. Enfin, en tout cas, c'est vrai qu'elle est dangereuse, cette porte, mais je ne peux rien y faire. Si je la mets à hauteur normale, d'ailleurs, je n'y arriverai pas. Et si je la mets à hauteur normale, on prend le toit sur la tête. Alors, ce n'est pas non plus une solution. Hein. Mmh. Voilà. Bien. Alors, donc, Charlie, on va écouter « Tout va bien ». Mais tout va bien, de toute façon.
4: Oui.
3: Bon,
4: oui.
3: Alors, voilà. Hein. Alors, Charlie se dit, pourvu qu'il ne me demande pas de la chanter. Non, non, elle est enregistrée. Elle est sur l'EP. On va écouter « Tout va bien », d'accord. Et puis, bah, je crois que c'est un chanteur que tu apprécies, ça. Hein.
4: Oui.
3: Ouais, parce que je crois que j'ai entendu d'autres chansons de lui. Oui, donc c'est un chanteur que tu apprécies, ça. Hein. D'accord. Donc, bah, tu nous dis le nom du chanteur.
4: C'est un chanteur belge. Oui. Teddy Bear.
3: Teddy Bear, voilà. Je te laissais dire parce que je ne savais pas si c'était Bear ou Bear, toi. Donc,
4: alors, en fait, moi non plus, je ne sais pas.
3: Bon, voilà. Donc, ok. On dira Teddy, simplement. Ok.
4: Ouais, Teddy.
3: Voilà. Mais.
6: C'est quoi ? Non, c'est Bear.
3: Voilà, d'accord. Et donc voilà, tout va bien, on l'écoute maintenant. On va se dire au revoir avant, bien sûr. Oui, Damien, tu arrives juste à la fin, c'est très bien. Hein, enfin, tu aurais même dû arriver, tu serais même arrivé après la fin. Okay. Voilà. Donc, on va se quitter donc là-dessus. On va dire au revoir aux gens au téléphone. De mémoire, donc il y a Sylvie, il y a Bertrand, il y a Caroline.
7: Bonsoir à la semaine prochaine.
3: À la semaine prochaine, pas de problème. Okay.
5: Salut tout le monde.
3: Voilà, et puis ce sera l'avant-dernière émission de la saison avec Alice, ok. Ensuite, dans le studio, donc on a Anthony, bonsoir Anthony.
8: Bonsoir Patrick, bonsoir à tous, et vu que je peux embrayer, il y a Eliano qui s'est réveillé.
3: Il est revenu, oui.
8: Oui, il est revenu, concours incroyable, je cite, où je suis resté toute l'émission, finalement, j'ai pas réussi à partir. Et on a Sylvie Lory qui a donné son profil sur Facebook.
3: Ah bah vas-y.
8: Sylvie Leroy, profil Dory.
3: D'accord, ok, voilà, donc c'est clair.
8: Et bien sûr, Eliano qui a écrit en grande lettre « Chaussures roses ». Alors, c'est pas celle-là qui va passer aujourd'hui, je pense.
3: Non, c'est pas celle-là qui passe aujourd'hui. Non, c'est pas celle-là. D'accord.
8: C'est le même artiste. Je vous dis quoi au plus vite pour le 17 ?
3: Celle-là, tu vas sur Eliano. Celle-là, tu vas sur TikTok et puis tu l'entends. De toute façon, tu la retrouves facilement sur TikTok. Ouais. Hein. Donc, il n'y a pas de souci. Il n'y a pas de souci là-dessus. Il n'y a pas de souci. Oh là, il est temps qu'on arrive. On arrête l'émission. Hein. Voilà. Donc, bonsoir Anthony. Bonsoir.
8: Bonsoir Patrick. Bonsoir à tous.
3: Philippe, c'est ça ? Philippe, ouais. Voilà. Bonsoir, bonsoir à Philippe. Damien, merci d'être venu. Bonsoir à toi. Voilà. Et puis Charlie, bah Charlie, c'était vraiment un plaisir de t'avoir ici dans le studio. D'accord. Oui. On a laissé pas finir l'année scolaire. C'était une demande de maman. Et voilà. D'accord. Donc on a laissé finir l'année scolaire. Hein. Et puis on a laissé finir aussi tes compétitions de d'escrime. Hein. Voilà. Oui, non, parce qu'il fait du chant, il fait du théâtre, il fait de l'escrime. Il fait quoi encore ?
4: Du dessin.
3: Il fait du dessin aussi. Voilà. D'accord.
8: Il fait de la photo,
3: voilà.
8: Je crois aussi.
4: Ah oui, c'est vrai.
8: Donc du design, du graphisme. Ah
3: ben,
8: aussi,
3: avec toi, il faut pas faire d'émission tous azimuts. Il faut carrément faire une émission complète de 2 heures, quoi.
4: Ouais,
3: pour parler de tout. Hein, c'est ça.
8: Un okay. Talent de chez nous.
3: On se retrouve d'ici quelques semaines avec ton copain de l'escrime, d'accord. Donc là, on fera une émission sur l'escrime.
4: Ouais.
3: D'accord. Mais tu nous chanteras ta chanson quand même. Hein. Enfin, celle que tu chantes là, hein, d'accord. Pas la tienne, hein, la tienne, tu l'as pas encore. Donc, on verra bien. Hein, d'accord. Voilà. Donc, il n'y a pas de souci. OK. Et puis, on a fait le tour. On se retrouve la semaine prochaine, même heure, 19h, sur www.7radio ou .fr, pardon. Et sur twitch.tv/7radio, sur les réseaux sociaux, Facebook, YouTube. TikTok, non, pas encore.
8: Si, TikTok Instagram.
3: Aussi. Instagram aussi.
8: Non, et Twitch.
3: Précision.
8: Et Twitter.
3: Sur notamment Facebook. Si vous revoyez nos vidéos et qu'il y a des parties qui sont coupées, vous vous inquiétez pas. D'accord. C'est pas que la vidéo elle est mauvaise, etc. C'est simplement que il y a des droits d'auteur plus supérieurs que d'autres droits d'auteur, etc. Enfin, moi j'ai pas encore compris. J'ai demandé renseignements et dès qu'on aura les renseignements, je le dirai à l'antenne. D'accord. Mais apparemment, il y a des auteurs qui ont droit des droits plus que d'autres, etc. Nous, on paye la SACEM. La SACEM, c'est la société des auteurs-compositeurs en musique, d'accord, qui rémunère donc les chanteurs. À chaque fois qu'on passe une chanson et qu'on passe une musique, d'accord. Donc à partir de là, il n'y a aucune raison, et là je m'adresse à Facebook, qu'on nous coupe nos vidéos, qu'on nous coupe le son de nos vidéos à ce titre de droit et de machin. Alors on vous dit, vous pouvez faire des réclamations, oui bien sûr, mais ils vont communiquer à partir de là à ces super chanteurs qui ont droit à des ordres, avec nos coordonnées pour qu'ils aillent étudier notre émission et savoir si réellement on est... Alors, bon, je vous en prie, hein, on est totalement dans la légalité, association le 901, déclarée auprès de la sous-préfecture de Lens, enregistrée à la SACEM, enregistrée également à l'INSEE, ouais. Ok, et bon, enregistré également auprès de la mairie de Salemine, là où nous sommes basés. Donc, on est tout à fait en droit de faire ce qu'on fait et on continuera de toute façon. Maintenant, Facebook, si on vous dérange, eh ben, vous nous le dites, vous nous retirez et c'est pas grave. Il y a les autres réseaux sociaux, il n'y a pas de souci. Voilà, une bonne soirée à tous. Décidément, ça a été la soirée des mises au point ce soir. Une bonne soirée à tous et on écoute donc Charlie, donc sur son EP. Avec Teddy Beer, tout va bien, tout simplement. Eh bien, c'est le cas ici, hein, y a pas de problème, tout va bien. D'accord ? T'as pas eu ton show ?
4: Non.
3: Non, ça va, ok. T'as eu à boire, t'as eu à manger. Non, à boire, soda simplement. Hein. Ok. T'as eu à manger, pas de souci. Tout va très bien et on continue comme ça. Au fait, c'était l'anniversaire d'Anthony aujourd'hui. Bon anniversaire, Anthony.
8: Merci beaucoup, ça a déjà été souhaité, mais merci beaucoup.
3: Allez, bonsoir à tous.
8: Bonsoir.
9: Bonsoir.

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